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Picasso. Ça vous dit quelque chose, n'est-ce pas? Dali aussi, j'imagine. Et peut-être même Lorca ou Buñuel, de grands artistes et intellectuels espagnols du début du XXe siècle. Mais alors, seriez-vous capable de nommer des figures féminines espagnoles qui auraient, elles aussi, marqué cette même période? Non? Bizarrement, ça ne m'étonne pas plus que ça. Et pourtant, elles ont bel et bien existé. Laissez-moi donc vous raconter l'histoire de la Residencia de Señoritas, traduisible en français par la Résidence des Demoiselles, qui, de 1915 à 1936, a accueilli de très nombreuses femmes pour leur donner une éducation universitaire. Fondée par l'impétueuse Maria de Maistu, cette école a réuni sur 20 ans de nombreuses étudiantes, toutes plus audacieuses les unes que les autres, à une période où l'éducation approfondie du genre féminin était bien rare, voire même inexistante. Elles sont tellement nombreuses à y avoir étudié ou à y être allées pour assister à des conférences ou des réunions féministes que j'ai décidé de vous parler de quatre d'entre elles. Il s'agit de Victoria Kent, Juana Moreno Sosa, Clara Campoamor et Josefina Carabias.

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6: Et on va enchaîner maintenant avec Julien qui va venir nous parler de la tournée Tracteur.
7: Allez, go.
6: Donc après ce son mystère, on accueille Julien qui va venir nous parler de la tournée Tracteur, un festival itinérant qui a lieu donc du 3 au 8 juillet prochain autour de l'Allier. Est-ce que tu peux... Donc bonjour, bienvenue. Et est-ce
7: bonjour.
6: Que tu peux nous expliquer en quoi ça consiste cette tournée Tracteur ?
7: Alors, c'est effectivement un festival itinérant. Déjà, peut-être le mieux, c'est qu'on se présente. Moi, je représente un collectif qui s'appelle le collectif Le Mange Minute, qui est un collectif de musiciennes, musiciens principalement. Il y a aussi une comédienne. Enfin, c'est assez varié. On est plutôt autour de musique traditionnelle, au sens large, avec beaucoup d'inventions et de compositions aussi à l'intérieur. Donc c'est professionnel, hein, c'est notre activité. Ça regroupe une vingtaine d'artistes pros quoi, qui tournent un peu partout en France et à l'étranger. Et donc moi je suis installé dans le coin. Je suis à Boissière, donc au-dessus de l'Allier, à 1000 mètres d'altitude à peu près. Quand je suis arrivé dans le secteur, assez vite, avec un des paysans du village, en fait, on a eu envie de monter une fête. Donc je crois que c'était 2018. Au début, c'était avec la Confédération Paysanne. Finalement, ça a dérivé complètement. C'est devenu notre fête de village. Voilà, c'est un tout petit hameau. Il y a une dizaine de maisons. On est 15 en tout avec les enfants. Et voilà, les plus vieux qui ne peuvent pas nous aider non plus quand on doit servir des repas. Donc, c'est vraiment tout petit. Et donc, on a fait cette fête. Il y avait eu 350 personnes du premier coup. Donc, c'était super. Et on l'a refait. On a essayé de refaire des choses chaque année. Donc, ça s'est devenu une espèce de festival. Ça a muté, en fait, à chaque fois, quasiment. Il y a eu le Covid. Donc, on a fait un film que je vous invite à voir, qui permet de voir un peu ce qu'on fait, qui s'appelle « La fête de Boissière n'aura pas lieu », qui est visible sur YouTube. Voilà. Et donc, au bout d'un moment, comme je disais, il y a ce contexte donc, où les habitants, bah, du coup, tout le monde doit s'y mettre. Et c'est assez une charge assez importante et comme un peu partout dans les villages la population vieillit et donc la pression sur le village était assez forte, donc on s'est dit ce serait bien qu'on continue à faire quelque chose mais qu'on puisse aussi de temps en temps faire ça ailleurs, pas uniquement voilà, à Boissière. Et donc il y a eu cette idée de prendre un tracteur, de fabriquer une remorque, voilà, de transformer en fait un plateau paysan en une remorque tout équipée, voilà, matos professionnel, saine, et de faire un tour des villages, voilà, partenaires avec les, voilà, petit à petit on a rencontré vraiment des mairies, des comités des fêtes, des associations qui sont devenues des amis et qui voulaient participer à cette chose, voilà.
6: Et donc, du coup, vous proposez plusieurs... vous arrêtez à chaque fois à un endroit donné et il y a, du coup, des concerts qui sont donnés à ce moment-là.
7: C'est ça. Alors, en fait, ça va commencer, du coup, le 3 juillet à Boissière. Donc, c'est notre point de départ à tout point de vue, quoi. On fait un repas, il y a un spectacle, etc. Il y a une tireuse, etc. Voilà, la totale. En gros, la journée type, c'est qu'on remballe tout ça le matin, on part... c'est-à-dire que les artistes partent à pied vers le village d'après. Et pendant ce temps-là, le tracteur et la scène et les techniciens vont par la route au même endroit. Donc eux, ils arrivent dans le début d'après-midi, ils montent la scène, montent le son, etc., les lumières, pendant que les autres font la rando. Donc c'est toujours des marches autour de 10-15 km. Et tout ce monde se retrouve dans l'après-midi, à Balance. Ensuite, ça joue direct. Donc c'est très intense, quoi. À chaque fois, les soirées, elles commencent plutôt vers 21h, sachant qu'il y a des petites formes, ce qu'on appelle des petites formes, donc pièces de théâtre, événements pour les enfants, etc., plutôt vers 18h souvent. Donc voilà, c'est très intense parce qu'à chaque fois on dort sur place, il faut replier tout ça, marcher, jouer, etc. Voilà.
6: Et c'est, du coup, ce n'est pas forcément les mêmes configurations de groupe chaque soir
7: ou pas du tout. Ouais. Alors oui, je n'ai pas parlé du contenu. En fait, ça croise beaucoup de choses, ce projet, c'est un peu touffu. Donc nous on a un collectif d'artistes, donc il y a les membres du collectif, donc il y a des groupes qui tournent depuis des années qui sont là, mais le but c'est de pas faire ce qu'on fait d'habitude, de pas reconstituer un peu chaque groupe joue chacun son tour, etc. C'est vraiment pas l'idée, donc on invite aussi pas mal d'artistes de l'extérieur, donc en gros ça va faire entre 20 et 30 artistes chaque soir. Et l'idée, c'est que pendant la marche, les gens discutent, se disent « Ok, en marchant, ils se disent « Bon, bah, j'aimerais bien faire ça, est-ce que tu peux jouer là-dessus » Et puis, peut-être il y a des liens qui se créent, etc. Et que chaque jour, ce répertoire, il évolue. Voilà, il y a sans doute des morceaux qui vont revenir, il y a des choses qui vont être là au début et puis qui vont disparaître. Voilà, chaque soir est différent, c'est vraiment la contrainte qu'on s'est donnée. Ouais.
6: Et du coup, une grande part laissée à l'improvisation. Enfin, il y a des compositions, mais du coup, il y a de l'improvisation dans la façon dont le programme va se dérouler, quoi. Et peut-être des surprises, choses, des rencontres, quoi.
7: C'est ça. Après, il y a des improvisateurs. Il y a des gens qui viennent du jazz, tout ça. Donc, il y aura effectivement de l'impro dans la musique. Mais ça va beaucoup être aussi de l'arrangement hyper rapide, quoi. On essaye, quand on arrive dans un endroit, de proposer aux gens du coin. S'il y a quelqu'un qui a envie de faire quelque chose, par exemple, un gars qui a une chanson, une dame qui joue de l'accordéon, qui ne l'a pas sorti depuis longtemps, on se dit, bah, écoutez, on vous donne 5 minutes, et puis nous, on essaie de faire un orchestre derrière, de vous soutenir. Voilà. Donc ça permet de rendre tout ça vivant. Voilà.
6: C'est une scène ouverte aussi, un petit peu.
7: Pas vraiment ouverte, parce qu'on contrôle, on contrôle complètement ce qui est montré.
3: Entre-ouverte.
7: Voilà, c'est entre-ouverte. On a fait cette tournée en 2023, et on avait eu des surprises, notamment, j'ai plus une quarantaine de scouts qui étaient montés sur la scène à Pébrac, des choses comme ça. Et là, ça nous avait un peu échappé, parce qu'on n'avait pas regardé les paroles. Mais chaque soir, on essaie de recomposer. C'est un peu une formule cabaret, finalement. Dans une esthétique différente, mais c'est ça.
3: Vous avez aussi des invités sur la tournée. Est-ce que tout à l'heure, je parlais de Fania Abraham, elle m'a dit qu'elle...
7: Tout à fait, oui, j'ai entendu que tu en parlais. Oui. Tout à fait. Je ne la connais pas, donc on s'est rencontrés. Elle avait l'air surtout très... comment dire, ça se voit assez vite qu'elle a ce truc d'artiste tout-terrain qui colle avec la tournée. Mm-hmm. Donc, elle fait partie effectivement des invités, donc au chant et à l'accordéon, je crois.
8: Et est-ce qu'on a parlé des villages traversés ?
7: Eh ben, je vais vous dire ça. On passe donc à Boissières, c'est la commune de Sioux-Sainte-Marie, donc c'est vers le Vernet, donc c'est assez loin d'ici. Alors justement, on essaie de ne pas se superposer avec la Saint-Gall à Langeac, mais ça tombe un peu au même moment. Donc c'est le 3 juillet à Boissières. Ensuite, on va à Saint-Arcon, le 5, donc à la ferme du Verjat.
8: La ferme du Verjat, c'est on les avait reçus ici pour l'organisation du carnaval, notamment.
6: Avec Pierre-Alexis et Pauline, oui.
7: C'est ça. Lundi, donc, on arrive à Langeac, au Café Grenouille, où j'espère qu'on n'aura pas que les cadavres de la Saint-Gall.
8: Voilà. Un lundi soir.
3: Ils dormiront encore.
7: Sur la place, donc en face du Café Grenouille, je ne sais plus comment elle s'appelle. Place de la Halle. Et le 7, on est à Chillac, donc pareil sur la place de Lachaud, en face du Café Helmut, c'est vrai. Ouais. Et le 8, on est à Saint-Ilpise, devant l'église. Donc pas au château, mais juste en dessous. Voilà. Donc à chaque fois, c'est des lieux très différents qui nous accueillent. Sur les deux premières soirées, en quelque sorte, on est quasiment producteur de la soirée. Donc on fait des repas, on loue une tireuse, etc. Et ensuite, bah, par exemple, Langeac, on est accueilli par Café Grenouille, là où on est en ce moment. Chillac, c'est avec Village Vacances, donc le camping, en gros, et Helmut, donc il y a une association qui fait plein de choses aussi. Et Saint-Ilpice, c'est une mairie. Donc ça permet d'avoir des interlocuteurs très différents. On essaie de composer une soirée avec eux. Moi, c'est la partie que j'aime bien et c'est la partie qui était un peu à ma charge. C'est que je vais voir en gros les lieux et on essaie de trouver voilà, comment faire, comment créer un truc un peu spécial. Et ce qui est intéressant avec cette tournée, c'est qu'on est complètement autonome. C'est-à-dire que notre tracteur, s'il passe et qu'on arrive à poser cette remorque quelque part, il faut juste qu'on arrive à tirer une rallonge et on peut se mettre n'importe où. Donc on est quand même dans un coin qui est assez riche au niveau patrimoine et au niveau paysage. Donc l'idée, c'était de fabriquer aussi des images qui soient classe, quoi.
6: Parce que ça veut dire que du coup, tous les concerts vont se passer en extérieur ou vous avez des solutions de repli au cas où la météo ne soit pas favorable ?
7: Oui, c'est ça. Il y a des solutions de repli, mais le but, c'est que ça se passe à l'extérieur.
8: Et est-ce qu'on peut déjà avoir des petites idées sur la programmation ?
7: Oui, en fait, la programmation, finalement, c'est les personnes qu'on invite. Mmh. Et après, on verra ce que ça donne. Je me suis noté un petit peu. Alors, je vais... On a une vingtaine d'invités qui ne seront pas forcément là tout le temps, mais qu'on essaye d'avoir sur la plus longue durée possible. Voilà. Par exemple, on aura Adama Koïta, qui est un vieux comparse à moi, qui joue de la kora, donc qui est un griot burkinabé, qui est spécialiste donc, de la musique d'Afrique de l'Ouest, mandingue. On a Arnito, qui vient, lui, d'Haute-Savoie et qui est plutôt un guitariste flamenco. Des gens plus du coin, Nina Lachia, Sylvain Quéré, donc c'est eux des spécialistes musique irlandaise plus. On a une personne qui vient de plus vers Nantes, qui joue de la viole d'amour, mais qui vient de la musique expérimentale, musique contemporaine.
8: La viole d'amour.
7: Ouais, c'est une espèce d'instrument baroque qui ressemble à un violon avec beaucoup plus de cordes, en gros. Très résumé, j'espère que je ne vais pas me faire tirer dessus en disant ça.
6: Non mais ça invite à venir vérifier.
7: Oui, c'est ça, venez compter les cordes de la viole d'amour. Il y aura Alan Regardine qui joue du synthé modulaire et qui est de la trompette, notamment dans un groupe qui s'appelle No Tongues.
3: Un Nantais aussi, lui.
7: Oui, c'est ça, voilà. Oui, il a joué un peu de musique des Balkans aussi, c'est peut-être pour ça que
3: j'ai déjà joué avec, même.
7: D'accord.
3: C'est déjà arrivé.
7: Ah bah voilà. Il y aura Lim Morrissey, qui est un violoncelliste australien qui traîne de temps en temps dans le secteur aussi. C'est ça. Il y aura Eflam Laberry, donc, qui est un chanteur, guitariste de Mes Souliers sont Rouges, et musique irlandaise aussi. Il y aura Camille Emaille, donc, qui est une percussionniste super, voilà, qui tourne à l'international, qui est plus musique expérimentale. Julien Monneret, donc, qui est un contrebassiste de jazz, pardon. Il y aura Camille Mandler, qui est plus une spécialiste du chant bulgare. Voilà. Il y aura Pauline Roy et Chloé Simonin, qui sont toutes deux comédiennes, qui vont nous permettre aussi de proposer autre chose que de la musique. Il y a d'ailleurs Élise Roy aussi, qui fait de la danse, qui sera là aussi.
6: Apolline, on l'avait écoutée parce qu'on avait parlé on avait diffusé la fiction sonore, l'appel qu'elle avait accompagné. Voilà.
7: Et il y aura Léo Morel, qui est un luthier, inventeur, qui vient d'Alsace, qui invente des instruments, qui est pas musicien, mais qui invente des instruments et qui proposera des choses pour les enfants avant les concerts. Notamment, j'en oublie, hein, j'ai fait une liste. Et puis il y a ceux qui sont toujours pas sûrs. Donc il y a Amit, pour les locaux aussi, Amit Weisberger, donc violoniste que vous connaissez sans doute aussi. Et puis Fenia, dont on a parlé tout à l'heure, voilà, j'en oublie. Mais ça donne une petite idée un peu de d'une esthétique. On avait un peu comme objectif de ramener une musique aussi instrumentale, de donner l'opportunité aux gens d'écouter aussi des instruments en direct. C'est-à-dire que moi, c'est un truc assez important pour moi, c'est que 95% du temps, on écoute de la musique à travers des enceintes, que ce soit des casques ou des haut-parleurs. Et là, ça peut être l'occasion d'entendre en vrai des instruments et dans des coins où il n'y a pas, qui sont pas équipés pour du concert. Voilà, le Café Grenouille, ça doit être le seul endroit qui est assez régulier là-dedans. Et puis c'est la seule ville en fait. Les autres, c'est vraiment des petits villages. Donc il y a un enjeu rural, voilà, d'amener de la culture au milieu rural.
6: Ben c'est un sacré beau projet, un programme ultra riche. Merci beaucoup pour cette diversité et pour cette
7: proposition. Faire clair, mais c'est pas facile.
8: Si, non, mais
6: si, c'est très clair.
8: Ça nous a donné envie de tous ces instruments, de les voir un peu se mélanger et tout. On a hâte de voir ce que ça va donner.
3: Oui. J'espère que je pourrai passer vous voir.
7: Ouais, n'hésitez pas. Voilà. Et ce sera souvent entrée libre ou prix libre. Voilà, chaque concert, suivant les lieux qui nous accueillent, sont quand même accessibles. Quoi.
6: Okay. Et il y a aussi des buvettes du coup à certains endroits, enfin ou des cafés, il y a possibilité de se restaurer
7: à chaque fois. À chaque fois. Et le premier soir, donc à Boissière, nous on est producteurs et là on fait la bouffe, on prépare 300 repas, etc. Donc j'en profite pour dire qu'il faut réserver par mail. Voilà, dans l'idéal.
6: Du coup, l'adresse, est-ce que tu peux nous la donner pour
7: Mange Minute, donc le nom de l'association. Mange comme manger, hein, et minute avec un S, @gmail.com. Okay. Et le repas, il est à 16 euros, je crois. Voilà.
6: Et on peut aller sur votre site internet aussi pour justement découvrir tous les artistes qui font partie du collectif. Il y a souvent des extraits aussi qui sont proposés pour les différentes combinaisons. On voit que certains appartiennent qui se regroupent aussi. Alors pas forcément tous les artistes que tu as cités, mais en tout cas, il y a une partie des membres du collectif qui sont présents sur le site.
7: Ouais, ça donne une idée, ouais, c'est sûr. Sur le site, il y aura les informations pour la tournée, effectivement, mais il y aura plus les groupes voilà, qui tournent à l'année, et assez peu dans le coin, finalement. C'est des groupes qui tournent un peu partout en France, mais pas trop sur le secteur. Mais effectivement, ça donne une idée.
6: On peut déjà préparer voilà. Un peu nos oreilles.
7: C'est ça, ouais, ouais. Et voilà, après, il y a Facebook, Instagram, voilà, les gens passent.
8: Super.
6: Merci beaucoup.
8: Eh ben, merci Julien.
3: Merci
8: d'être venu jusqu'à nous.

0: côté. Et j'aime beaucoup un média où on sollicite pas trop la vue, où on est aussi sur d'autres sens, et je trouve qu'il y a plein de choses sensibles et politiques qui se passent. Donc voilà, il y avait déjà une curiosité personnelle. Après, voilà, moi j'écoute plein de musique, ça fait vraiment partie de ma vie comme quelque chose de très très important, de très nourrissant. Physiquement, émotivement, en termes de mémoire, de souvenirs, ça représente vraiment beaucoup de choses. Et donc j'ai eu envie d'utiliser ça comme alibi pour aller taper aux portes. Voilà, moi je me suis installé sur le territoire il y a 3 ans. Je suis à Pinol. Et donc voilà, c'était un peu un alibi aussi pour aller à la rencontre des autres. Et essayer de... Voilà, nos portes, l'idée, c'est que je vais taper une porte de quelqu'un que je ne connais pas. Donc ça commence à une porte. Et j'aime bien imaginer la personne qui est chez elle et qui se demande un peu, parce que c'est vrai qu'on ne frappe pas souvent de manière inopportune à nos portes à Pinol. Donc ça m'amusait un petit peu ce premier geste-là. Et puis ensuite... de pouvoir avoir accès, voilà, d'essayer de se connecter à une musique que la personne chez qui on se trouve aime beaucoup, pour peut-être ouvrir une autre porte aussi, parce que c'est vrai que c'est toujours des choses hyper sensibles, en tout cas pour moi. Donc je trouve que ça donne accès à l'intimité de quelqu'un, à la poésie de quelqu'un, donc ça me plaisait bien aussi. Et puis j'aimais bien enfin aussi, pour ceux qui vont écouter, de se dire qu'on va peut-être traverser des villages où on voit souvent des portes qui sont closes, et que bah, peut-être qu'en traversant, alors aujourd'hui vous allez entendre Gérard qui habite à Pinol, parce que j'ai naturellement commencé par le lieu où je vis, et donc j'aime bien aussi l'idée que peut-être qu'en traversant Pinol et en passant ces portes closes, ou qui ne le sont pas toujours mais qui peuvent l'être quand même souvent, et bah, on va peut-être imaginer quelque chose qui se passe de l'autre côté, quoi.
1: Et bah, peut-être qu'on peut écouter cette nouvelle chronique. C'est parti.
0: Écouter de la musique alors, Gérard ?
2: Peu, très peu. C'est pour ça que je vais vous décevoir. Hein.
0: Ah mais...
2: Très peu.
0: Il n'y a pas de...
2: La nuit, oui. Quand j'ai des insomnies, quand j'arrive à prendre France Musique, France Culture, oui, j'écoute de la musique, de la belle musique, ça m'endort, ça m'assoupit.
0: Et c'est quoi la belle musique alors ?
2: Oh ben la musique classique, la musique... du Beethoven, des grands classiques, quoi. Des grands classiques. Et j'écoute ça, et puis je me laisse bercer. Puis voilà.
0: Donc c'est une technique à donner aux insomniaques, ça de...
2: Hein, peut-être un peu, peut-être. Ça réussisse à tous les coups, mais... Plutôt que les brailleurs, là, sur les... radios, sur les chaînes comme RMC, non, je peux plus, là. Je peux plus.
0: Ah, quand il parle et qu'il parle et qu'il parle, ça nous réveille, hein, c'est sûr.
2: Et puis il crie, Ouais.
0: Et donc la musique la nuit, et le jour alors, des fois ?
2: Le jour, peu, très peu, parce que je suis peu occupé. Ma musique, c'est mon vélo.
0: Donc c'est la musique de la musique de la roue, voilà. de l'air dans les oreilles ?
2: Exactement,
0: ouais.
2: Exactement. Okay. Surtout quand vous êtes appareillé, que ça amplifie l'air.
0: Ça donne une sensation encore. Ouais, j'ai pas la joie de connaître, c'est vrai que je teste.
2: Je passe beaucoup de temps sur mon vélo, c'est pour ça que vous m'auriez parlé vélo.
0: Et ça vous arrive de choisir une musique, d'avoir envie d'écouter une musique en particulier ?
2: Ouais, bon, j'aime bien, oui. C'est vrai que, par exemple, je me retrouve à travers Brassens, je me retrouve bien, c'est sûr.
0: Mm-hmm.
2: Mais bon, comme tous les gens de ma génération, hein, oui, je me retrouve, c'est vrai. J'aime bien écouter la chanson pour le Vernier, par exemple. J'aime bien écouter le Gorille, j'aime bien écouter... Mais bon,
0: ouais.
2: C'est pas... je fais pas de recherche pour ça, hein, faut que ça... Bon, je tombe dessus, j'écoute.
0: Des musiques qui nous accompagnent, qui vous ont accompagné pendant... que vous avez écouté plein de fois, quoi. Les Brassens,
2: oui,
0: c'était des musiques d'enfance et de...
2: Surtout quand on a vécu dans les années 60, les années 80, oui, bien sûr.
0: Puis,
2: bon, des collègues qui le chantaient aussi, hein. Qui le chantaient, des collègues comme vous, là, comme nous, quoi.
0: Mm-hmm.
2: Qui le chantaient, accompagnés d'un historien, et j'ai encore ce souvenir-là. De André Douce et Claude Vernière, André Douce à la guitare, qui chantait Brassens, et puis Claude, l'historien, qui expliquait le contexte dans lequel la chanson avait été écrite, et puis le thème, quoi. Voilà, par exemple. Génial.
0: Et des musiques pour bouger, des musiques pour aller se connecter à une énergie particulière.
2: Non, pas vraiment.
0: Ça arrive, ça ?
2: Non, pas moi. Pas chez moi.
0: Des musiques pour se rappeler un souvenir. Pour ressentir l'émotion d'un
2: peut-être,
0: un souvenir.
2: Oui.

0: peut-être, mais bon, comme ça, je vous dirai pas.
1: Et alors, du coup, c'est souvent, alors, là, c'est tous les jours, c'est toutes les semaines, c'est que vous écoutez de la musique, c'est...
0: Ah non.
1: Il peut y avoir un mois sans aucune
0: ah
1: musique.
0: Ah oui, il peut y avoir des mois même.
1: Des mois même.
0: Très occasionnel. Oui, non, non, c'est trop occasionnel.
1: Ouais, ouais.
0: Moi, je vis pas vraiment avec la musique. Non, non, non. Bon, j'ai pas baigné là-dedans étant petit aussi. Hein. Puis on était loin de tout ça. J'ai pas vécu là-dedans, mais bon. Mais mes enfants un peu plus, mais voilà. Mais les bases, on les avait à l'école. Hein. À l'école, la musique. La musique, on la découvrait à l'école. Hein. À mon époque, on la découvrait à l'école. Mmh. Et encore. Très peu au collège, plus à l'école normale, plus au lycée. Hein.
1: Vous chantiez à l'école
0: à l'école primaire,
1: normale. Non.
0: Ah oui, on avait des chorales. Hein.
1: Ouais.
0: On avait des chorales. Puis j'ai continué avec la chorale aussi ensuite, adulte. J'ai chanté oui, en chorale à Brive-Charensac, à l'MPT de Brive. J'ai chanté plusieurs années. Oui. Mm-hmm. Et on chantait Brel, on chantait Brassens, on chantait Jean Ferrat, puis voilà.
1: C'était une grande chorale ?
0: Ah oui, 30-40 personnes.
1: Ça devait être beau, ça.
0: Une dizaine de ténors, à l'époque.
1: Et vous étiez quoi comme voix, vous, alors ?
0: Ah, ténor.
1: Ténor.
0: Voilà.
1: Et alors, si vous deviez partager une chanson qui compte pour vous, une chanson qui vous rappelle un souvenir, une chanson qui vous touche en particulier, ou juste que vous aimez ?
0: Aimer de Jacques Brel, par exemple ? Ouais, pourquoi pas, oui, celle-là, j'aime bien. Bon, quand je l'entends de retour, ça fait tilt, quoi. Mais bon, je pense à lui, mais je pense à la chanson pour le Vernia de Brassens. Voilà, ça c'est des... Voilà, pour moi ça évoque quelque chose, ou Jean Ferrat. La toute seule de Jean Ferrat. Beaucoup, beaucoup.
1: Ouais. Et si on devait en écouter une, là, par exemple ?
0: Oui, ouais, et fais-moi écouter Jean Ferrat, La Montagne, si tu
1: la
0: veux.
1: La Montagne, bah allez, hein.
0: Il l'a chanté en patois. Ah. Que la montagne est si belle.
1: Et on le met en patois, du coup, on la met en... Non, on met l'original.
0: Non, mais non, pas toi, pour voir. Tu l'as, là ?
1: Je sais pas, on va regarder. Hein.
0: La montagne. Ouais.
1: Parce que je pense qu'il y a plusieurs patois.
0: La montagne Zibel.
1: C'est celle-là. Voilà, c'est la pub.

0: Alors, ça faisait quoi de réécouter
1: Ah ben, j'ai des souvenirs d'abord, puis ne serait-ce que l'occitan, là, ça me replonge un petit peu dans les racines. Hein. Et puis, dans la montagne ici.
0: Ah bah c'est sûr, ouais, ça correspond bien à notre paysage, hein, c'est vrai. Hein. Merci. Hein.
1: Voilà.
2: Eh ben merci Damien, du coup, est-ce que tu peux nous expliquer un peu, enfin nous présenter comment ça s'est passé la rencontre avec Gérard?
3: J'ai rencontré Gérard dans son jardin. Il venait de se faire dépanner parce qu'il avait fermé la porte de sa voiture avec les clés à l'intérieur. Et donc, pas une seule galère, il a été cueilli direct derrière par moi pour lui demander une interview de 15 minutes. Enfin voilà, on a discuté et puis il m'a accueilli dans son jardin et on s'est naturellement mis à parler tous les deux. Il était enseignant, c'est pour ça aussi qu'il disait nous, parce que je suis enseignant aussi. Voilà, c'était comme ça le début. Et je ne sais pas si vous avez remarqué, mais il y avait un son mystère.
4: Exactement.
5: Il tape sur la table, Gérard.
4: Alors moi, j'hésitais entre une bêche, des coups de bêche.
2: Non, il tape sur la table.
4: Ou la table.
3: Ouais, ouais. C'est vrai qu'il... Voilà, je le voyais qu'il vraiment tapait.
5: Il tape ou il frotte avec ses mains.
3: J'en enlevais pas mal, mais...
2: C'est un des ennemis de la prise de son, les gens qui ont des tics, qui tapent, qui... Mais bon, c'est difficile de pallier à ça.
3: Ouais.
2: Et du coup, toi, c'était quoi dans ta démarche? Qu'est-ce que tu recherchais? Enfin, de quoi t'es parti pour ce projet-là?
3: L'idée, c'était déjà le. Voilà, j'aime bien l'objet intime d'une chanson qui compte. Donc, c'était un partage de réinvestir aussi du sensible, de la poésie. Je pense que dans l'équilibre dont on a besoin de sécurité, mais aussi de poésie, ça manque souvent beaucoup. Donc, j'avais envie de réinvestir ça. J'avais envie d'aller rencontrer du monde, j'avais envie de recréer un peu de commun. C'est vrai que parfois, sur le territoire, il n'y a aussi pas toujours de lieux où on peut se retrouver, d'occasions de créer du sensible entre nous, de se croiser, de s'écouter. Donc c'était aussi ça un peu l'intention. Et après, je me suis demandé un peu justement ce que représentait la musique pour moi, un peu ce que je disais en intro, c'est soit une énergie que j'ai envie de connecter, une émotion que j'ai envie de retrouver, parfois juste une aventure, une curiosité, quelque chose à découvrir, mais voilà, je trouve que... Donc c'était un peu ça, de me dire, je vais prendre ce chemin-là pour voir si c'est la même chose pour les autres, quoi. Et en espérant qu'il y ait quelque chose d'intime et de poétique qui ressorte. C'est vrai que la musique, c'est à la fois universel. Quand on écoute de la musique en direct, quand on fait un concert, on partage quand même quelque chose de très fort avec tous ceux qui sont autour de nous. Et c'est aussi hyper singulier, parce qu'on a tous une relation très particulière à des chansons qui comptent pour nous, à des rythmes. On ne sait pas trop où tout ça s'est inscrit. Mais voilà, c'était un peu d'essayer d'aller toucher ça et d'espérer qu'il se passe quelque chose. Et c'était, voilà, et je remercie Gérard vraiment beaucoup pour l'échange qu'on a eu, parce qu'au-delà de l'émission, c'est un chouette moment partagé aussi.
4: On te souhaite que du coup, il y ait plein de portes qui s'ouvrent.
3: Je préviens, si vous entendez une porte qui toque au milieu de l'après-midi, ne vous inquiétez pas, c'est peut-être juste quelque chose de chouette qui va arriver.
4: Et donc, ça ne sera pas forcément que sur Pinol. Ton intention, c'est d'aller aussi à d'autres endroits du territoire, rencontrer d'autres personnes?
3: Ouais, je me disais peut-être prendre un village à chaque fois. Mm-hmm. Et puis aller taper aux portes.
2: Et comment tu les interpelles, du coup, les personnes? Tu leur dis quoi quand tu arrives vers eux? Parce que c'est quand même pas banal.
3: Alors là, j'avais un peu une entrée, parce qu'il se trouve qu'étant l'instituteur de l'école de Pinol, je pouvais avoir cette première entrée-là pour discuter. Donc je me présente, quoi, et je parle. Et puis, petit à petit, je bifurque vers la raison de ma visite, quoi, un petit peu. Mais non, je sais pas, j'engage la conversation, je prends... Voilà, en fait, comme on pourrait, on devrait peut-être réussir naturellement à se mettre à parler à quelqu'un quand on a envie de toquer une porte. Bon, moi, j'avais besoin d'un alibi, mais c'est vrai que ça me questionne aussi beaucoup de me dire, mais en fait, pourquoi on a besoin d'un alibi si on a envie d'aller voir ce qui se passe derrière une porte ou de discuter avec quelqu'un? Donc ça, je me dis que le début, c'est vraiment juste quelque chose de très simple, quoi, de se regarder, de se parler, de s'intéresser un peu à la personne, et ça crée ce premier fil un peu.
2: Et est-ce que tu te dis, si tu tombes sur des personnes qui ont des choses à raconter mais qui sont pas en lien avec la musique, est-ce que ta chronique, elle pourrait évoluer?
4: Et il voulait partir sur le vélo quand même. Tu as résisté.
3: C'est vrai que effet, ouais. j'ai un peu voulu résister quand je me suis rendu compte en montant aussi que quand il me propose la version en occitan, je lui dis non, peut-être. Enfin, c'est drôle d'avoir un peu la réécoute. J'ai pas de. Bon, là, c'était un peu le début. J'ai un peu envie d'investir ça. Mais après, c'est sûr que le micro-trottoir, entre guillemets, ces moments d'échange, il peut se passer plein de choses. C'est hyper intéressant. Ça ouvre plein de portes.
4: Et puis en tout cas, bien pensé le stratagème de mettre les clés à l'intérieur de la voiture.
3: Ouais, c'était...
2: Faites gaffe à vos clés.
4: Pardon Gérard.
2: D'accord, et du coup, il y aura une prochaine chronique en préparation pour le mois prochain ?
3: Bah, l'idée, ce serait si vous êtes d'accord, d'essayer d'en faire une un peu à chaque émission, quoi. Ça serait chouette de se balader comme ça sur le territoire et gré un peu des rencontres.
2: Eh bien, carrément, hein, rendez-vous premier mercredi du mois de juillet maintenant.
6: Le 1er juillet.
4: C'est ça.
3: 1er juillet, ben, au 1er juillet alors.
4: Merci beaucoup Damien.
2: Merci Damien. Et on va continuer cette émission avec Damien. Damien qu'on est très heureux de retrouver parce que souvenez-vous, en fait, Damien, il était là lors de la création de cette émission avec Pauline. Il était à l'époque salarié de la Caligramme qui héberge la radio Super Larsen. Donc on est très content de retrouver Damien qui revienne à nous. Et du coup, on a trouvé une bonne excuse. On est allé sur l'occasion, la première occasion qui arrivait. Du coup, c'est Damien, tu peux nous parler du mois des fiertés du coup, qui se déroule du 2 juin au 19 juillet.
7: Oui, tout à fait. C'est un mois rallongé, effectivement. Ben, je suis déjà très content aussi de vous retrouver. C'est l'association Arcan, que je pourrais présenter après, éventuellement, qui organise effectivement un mois des fiertés, c'est-à-dire un mois autour des cultures LGBT pour visibiliser les personnes LGBT QIA+ sur le territoire. Donc depuis quelques années ça se développe. Avant c'était des manifestations qui étaient essentiellement dans les grandes villes, et depuis quelques années ça se développe y compris dans les territoires plus ruraux. Et du coup il y a eu une première marche des fiertés l'année dernière qui avait lieu au Puy-en-Velay, qui avait réuni plus de 800 personnes. Et cette année, on s'est lancé dans quelque chose de plus ambitieux encore, en créant une programmation tout au long du mois de juin et qui déborde sur juillet, avec plein d'événements très différents, et cette fois-ci qui couvrent un peu plus tout le territoire, donc de Saint-Privat-d'Allier jusqu'à Issingeaux et Le Chambon-sur-Lignon, en passant bien évidemment par le Puy-en-Velay.
2: Et est-ce que tu peux nous définir LGBTQIA+
7: ouais, je
2: pour les personnes qui l'ignoreraient?
7: Oui, avec les définitions pour chaque mot.
2: Non, mais un peu pour savoir de quoi on parle.
4: Moi, les intitulés de chaque initiale.
2: Oui, voilà.
7: Donc c'est le L pour lesbienne, le G pour gay, B pour bisexuel, T pour trans ou transgenre, Q pour queer, I pour personne intersexe et A pour personne asexuelle. Voilà.
2: Ok, merci. Désolé, c'était un peu la question piège en fait.
4: Je voulais voir si tu connaissais.
2: Non, mais c'est quand même important de savoir. Enfin, il y a des gens
7: qui l'ignorent. Mais effectivement, c'est toujours bien de rappeler. Et si vous ne connaissez pas les définitions de ces termes, ben, je vous invite à aller chercher sur Internet ou. Voilà. Ça demanderait trop de temps de les définir chacun et chacune.
8: Et je rajoute qu'il y a un petit livre tout petit qui explique tout ça si vous allez à la librairie Grenouille. Vous avez un petit bouquin sur toutes les définitions. C'est très, très sympa à lire.
7: Voilà. Et ben rendez-vous à la librairie Grenouille à Langeac si vous voulez en apprendre plus.
2: Ou n'importe quelle autre librairie, j'imagine aussi. Ça doit se trouver facilement. Et du coup, qu'est-ce qui vous a donné envie? Parce qu'en effet, l'année dernière, il y avait juste la marche des fiertés. Tu peux nous expliquer c'est quoi exactement la marche des fiertés?
7: Oui, ben, pareil. C'est une marche... à la fois, ça dépend des endroits, mais festives, revendicatives, qui visent à visibiliser les personnes LGBT dans l'espace public. Et donc, avec cette démarche de se réapproprier aussi l'espace public en se montrant tel qu'on est, donc fier de son identité et tout ça, voilà.
2: Et du coup, là, il y a eu cet événement-là l'année dernière. Et du coup, qu'est-ce qui vous a donné envie là, de passer à quelque chose de quand même plus conséquent, quoi ?
7: Eh bien, déjà, on a constaté que ça avait bien marché, parce que nous, on attendait pour une première dans le département, peut-être 300, 400 personnes. On n'imaginait pas forcément plus. Et voilà, il y a eu environ 800 personnes qui se sont rassemblées pour cet événement. Donc ça donne l'impression qu'il y a une attente, ou en tout cas que voilà, il y a des gens à qui ça plaît. Et donc on avait envie d'aller plus loin en plus de visibiliser les personnes LGBT, de visibiliser aussi toute la culture des personnes LGBT en proposant donc des événements qui mettent en avant ces personnes, leur culture, des artistes LGBT. Voilà.
2: Et du coup, on avait déjà parlé dans cette émission, on assiste quand même malheureusement en France en ce moment un peu à une montée de xénophobie, de racisme. Et du coup, est-ce qu'on peut en dire autant de toutes les discriminations envers les personnes gays, lesbiennes, etc.
7: Oui, effectivement. C'est une espèce de retour de bâton parce que on peut dire qu'il y a une montée des représentations des personnes LGBT dans la culture, dans les séries, la musique, les artistes et tout ça. Mais il y a aussi effectivement une montée des violences à l'égard de ces personnes, effectivement des agressions, des choses comme ça. Et du coup, c'est un peu un mot d'ordre aussi qu'on essaie de porter. C'est dans notre communication, si vous tombez sur notre tract. Mais on souhaite porter différentes valeurs. Donc effectivement, les valeurs de la communauté LGBT, mais aussi le féminisme, la solidarité entre toutes et tous, et toutes les personnes opprimées, l'antiracisme et la lutte contre l'extrême droite. C'est un peu quelque chose, un de nos mots d'ordre de cette année, quoi.
2: Voilà. Okay. Et du coup, il y a quand même une sacrée diversité entre les spectacles, des ateliers drag, une rando queer. Alors, est-ce que tu peux nous expliquer, c'était quoi la motivation de faire une rando queer ?
7: C'est un peu comme les permanences qu'on tient maintenant une fois par mois. C'est d'avoir un espace avec des personnes de la communauté LGBT et du coup pouvoir se retrouver entre soi avec des personnes qui peut-être du coup nous comprennent mieux parce qu'elles sont aussi des personnes concernées comme nous par les questions d'être un peu en dehors de la norme au niveau de son orientation sexuelle ou de son identité de genre. Mais sinon, ça reste une rando, somme toute, assez banale, où on va marcher.
2: Et du coup, c'est un événement qui est quand même ouvert à toutes les personnes, parce qu'on parle des personnes LGBTQIA+, j'ai réussi à le dire. Et du coup, c'est ouvert à tout le monde.
7: Pour la randonnée à proprement parler, je ne suis pas sûr. Mais sinon, il y a plein d'autres événements qui sont ouverts effectivement à tout le monde.
2: Ok.
7: Je dis ça pour la randonnée parce que je vois que c'est sur inscription, il n'y a qu'une vingtaine de places. Du coup, je pense que pour le coup, cet événement est sûrement en non-mixité LGBTQIA+.
2: Mais l'idée, c'est qu'on veut participer à ces événements si on est solidaire en fait de cette cause-là et des discriminations que peuvent subir les personnes LGBTQIA+.
7: Oui, solidaire ou même en fait c'est ouvert à tout public, donc même si on est juste curieux de découvrir un peu qu'est-ce que c'est ces personnes LGBTQIA+, qu'est-ce qu'elles font, c'est quoi un drag show, on peut juste venir un peu curieux, découvrir ces cultures-là.
2: D'accord.
4: Et du coup, est-ce que tu peux nous donner... Alors, le programme est très dense et il y a un prospectus qui est disponible et j'imagine que du coup, il est accessible aussi sur Internet.
7: Vous pouvez le trouver sur Internet, effectivement, et je pense qu'il y aura quelques exemplaires au Café Grenouille. Ouais.
4: Est-ce que tu peux nous donner quelques éléments, ouais, justement
7: Il y a un peu trois grands types d'événements. Il y a un peu des événements plus... à visée pédagogique, donc avec des tables rondes, des conférences ou des ciné-débats. Il y a des événements plus un peu culturels, artistiques ou festifs. Et il y a des événements un peu plus militants. Et comme effectivement le programme est dense, je vous propose de peut-être parler de ceux qui sont le plus proches d'ici. Mmh. Effectivement, il va y avoir pas mal d'ateliers et d'événements au Puy-en-Velay, donc proches relativement, hein, on est quand même pas si loin. Mais donc il va y avoir le mercredi 17 juin un atelier sur le fait de travailler sa répartie face aux propos discriminants pour savoir un peu comment réagir. Donc ça c'est aussi sur inscription. Il y aura le 27 juin, le samedi 27 juin, la Marche des Fiertés, donc qui est un peu l'événement phare de ce mois des Fiertés. Le jour même, il y aura un atelier drag pour s'initier à l'art du drag. Donc pareil, c'est sur inscription, il n'y a que 10 places. Et enfin, on conclura cette journée avec une soirée donc festive qui aura lieu à la MPT de Chadrac. Ensuite, le lendemain, il y a cette randonnée queer dont on a parlé, qui part de Espaly, qui est aussi sur inscription. Et ensuite, le dernier événement, et là, un événement qui a lieu dans les gorges de l'Allier, plus précisément à la salle polyvalente de Saint-Privat-d'Allier, le dimanche 19 juillet, où il y aura donc la projection d'un documentaire qui s'appelle Pédale Rurale, et qui sera suivi d'une discussion animé par des personnes membres d'Arcan. Voilà.
2: Et est-ce que vous avez reçu le soutien un peu des pouvoirs publics pour l'organisation de cette manifestation ?
7: Alors, on n'a pas de soutien financier. On discute avec la mairie du Puy pour que ça se passe le mieux possible parce qu'il y a donc la marche des fiertés, elle a lieu dans l'espace public. Donc ça, c'est plutôt du ressort de l'État et de la préfecture. Mais ensuite, il y a entre la marche et la soirée à la MPT de Chadrac, il y aura un petit goûter qui sera dans le parc Henri Vinet, qui est juste derrière la préfecture, et donc là, qui dépend de la mairie. Donc on est effectivement en discussion avec la mairie pour que tout se passe pour le mieux. Je ne parlerai pas pour autant de soutien. Mmh. Mais non, on a plutôt des partenariats avec d'autres associations, mais pas tant avec les pouvoirs publics.
2: Il n'y a pas eu un... Parce y a quand même des discriminations qui sont quand même bien existantes. Et du coup, on n'a pas une volonté, je sais pas, de la mairie du Puy-en-Velay ou de la région de se dire « Ah bah tiens, il y a un événement, on a envie de lutter contre ça, on va aller soutenir ce genre d'événement. »
7: Non, pas directement. On est quand même relayé. On a eu un relais de communication par l'Office du tourisme. Je ne sais pas si c'est l'Office du tourisme du Puy-en-Velay ou de l'agglomération, mais qui a relayé la marche des fiertés. Mais hormis ça, non, il n'y a pas, une tentative de travailler avec nous pour le moment pour lutter contre les discriminations sur le territoire ou des choses comme ça.
4: On peut peut-être espérer que du coup ce genre d'événement fasse, comme tu parlais de rendre plus visible, bah, peut-être aussi que ça va. Il y a des gens qui vont être un peu plus convaincus qu'il y a besoin de faire des choses à ce niveau-là.
7: Oui, parce que je pense que de manière générale, il y a encore dans l'imaginaire collectif, notamment dans les campagnes, que ben, les personnes LGBT, c'est des personnes qui sont en ville et qu'il n'y en a pas dans nos campagnes, quoi. Et donc, effectivement, faire des marches de fierté en milieu rural, ça. Aussi cette vocation de montrer que bah, ces personnes, elles existent aussi dans les territoires ruraux, quoi, et qu'elles sont présentes, et voilà. Donc ouais, ça a cette vertu-là aussi d'organiser ces événements, y compris dans des territoires ruraux.
2: Et du coup, pour des personnes LGBTQIA+, qui vivraient dans le département, du coup, il y a tout ce qui est organisé là, mais au quotidien, est-ce qu'il y a d'autres associations, ou enfin, est-ce que tu pourrais parler de lieux qui peuvent accueillir ce genre de personnes, où ils peuvent avoir un peu de soutien, ou se rencontrer, tout simplement ?
7: Eh ben, à ma connaissance, il n'y a pas tant de lieux que ça. Il y avait déjà une association avant Arcan, donc Arcan a été créé en 2025, pour justement organiser cette première marche des fiertés. Avant ça, il y avait déjà l'association TransAide qui, elle, travaille plus spécifiquement sur le public des personnes transgenres et qui est basée dans la Loire, autour de Saint-Étienne, et qui intervenait déjà dans certaines structures en Haute-Loire, donc avec notamment une présence à la mission locale, au planning familial aussi à Monistrol-sur-Loire, voilà, avec des permanences mensuelles. Et ensuite, y a Arcan qui s'est créé d'abord pour organiser cette marche de fierté, et qui ensuite, suite à la marche de fierté de 2025, a lancé aussi des permanences mensuelles donc qui ont lieu les deuxièmes dimanches de chaque mois, pardon, et qui sont maintenant hébergés au Petit Café, donc avec la proposition de se retrouver devant le Petit Café
2: au
7: Puy-en-Velay, effectivement. C'est un café associatif également. Et des fois, ça peut donner lieu à des sorties en extérieur, mais le point de rendez-vous est quand même au Petit Café. Et donc, pour tantôt, des balades dans la nature, il y a eu des projections aussi de films avec des discussions, il y a eu pas mal d'après-midi consacrés juste à jouer à des jeux de société, et manger un goûter, partager un goûter. Enfin, voilà, l'idée, c'est quand même aussi de partager un moment convivial. Voilà.
2: Est-ce que tu as connaissance de lieux comme celui-ci à Langeac ou à Brioude, plus proche d'ici ?
7: Eh ben non.
2: Ok.
7: Non, pas pour le moment. Enfin, je crois qu'il y avait quand même eu. Il y a des tentatives, il y a des événements parfois qui sont un peu en lien. Il y a eu par exemple l'année dernière, je crois que c'était. J'ai oublié le nom de ce lieu. En bord d'Allier, c'est Nina qui organise ça.
2: La Belle Roulotte.
7: Voilà, à la Belle Roulotte, il y avait eu une projection une soirée où il y avait une projection de Drag Race, le fameux télécrochet français maintenant qui met en avant la culture drag. Et voilà, il y a des petites choses comme ça de manière très très ponctuelle. Mais c'est encore naissant, quoi.
4: Du coup, s'il y a des personnes qui seraient intéressées pour mettre en place des groupes ou des temps de rencontre, ils peuvent se mettre en relation avec vous, par exemple ?
7: Oui, nous on est on est devenu de fait un peu un interlocuteur sur le territoire sur ces questions-là. Et du coup, on est contacté par des personnes LGBTQIA+ qui peuvent rencontrer des problématiques. On est aussi un peu reconnu de plus en plus de manière institutionnelle, puisque on a rejoint le collectif du 8 mars qui organise la journée de mobilisation du 8 mars au Puy-en-Velay, donc qui est une journée pour la lutte pour les droits des femmes. On est en cours de reconnaissance un peu aussi institutionnelle, mais plutôt par des partenaires parapublics ou associatifs pour le moment.
2: Okay.
4: Donc vous avez un site internet où on peut...
7: On n'a pas de site internet, mais on est présent sur les réseaux sociaux, Facebook et Instagram notamment. On a un mail, je peux vous donner notre mail quand même, pour les personnes qui ne sont pas trop présentes sur les réseaux sociaux. Donc notre mail, c'est arcan@grésy.org. Donc arcan, c'est A-R-C-A-N, @grésy, c'est G-R-E-S-I-L-L-E.org. Pour la petite histoire, arcan, ça veut dire arc-en-ciel en occitan. Voilà.
2: D'accord.
7: En référence aux couleurs du mouvement LGBTQIA+, qui sont arc-en-ciel, un arc-en-ciel.
4: Et les chaussettes de jeudi 12.
2: Exactement. Et ben merci Damien. Du coup, on retient le mois des fiertés du 2 juin au 19 juillet en Haute-Loire avec comme point d'orgue le samedi 27 juin de 14h à 17h30 une marche des fiertés dans les rues du Puy-en-Velay.
7: Ouais.
2: Allez-y nombreux et nombreuses.
7: Ben merci de m'avoir reçu et à bientôt peut-être.
2: Merci à toi d'être revenu. On essaiera de trouver d'autres occasions de te faire revenir.
7: Oui, on trouvera des occasions.
4: Et bravo pour l'initiative en tous les cas.
7: Merci.
4: Voilà, c'est un beau programme. Merci. Et donc, on accueille maintenant Jérôme et Balou qui vont nous parler de cette fameuse fête de la musique qui aura lieu non pas le 21 juin, mais le 20 juin à Langeac. Bonsoir à tous les deux.
6: Bonsoir.
9: Bonsoir.
4: Alors, est-ce que vous pouvez nous dire un petit peu, nous détailler un petit peu le programme de cette journée, enfin de cette soirée peut-être ?
6: Oui, alors déjà pour vous dire effectivement qu'on a choisi le 20 juin parce que c'était un samedi et qu'on s'est dit que le dimanche, par rapport aux gens qui travaillent le lundi, c'était plus compliqué. Du coup, on va faire de 18h à 1h du matin. On va faire ça pour une première fois au champ de fête, du coup sous chapiteau. Donc voilà, ça sera la quatrième année qu'on organise ça à 3 assos. Donc avec le Café Grenouille, Cénoïs et l'Hôtel de la Cronce. Voilà, du coup, avec une proposition de concert. Donc, on va avoir Tashka, notamment. Tashka, c'est de la chanson hybride. Quatre femmes qui chantent avec des instruments chouettes. On va aussi avoir Voodoo Kane, donc c'est afro-rock psychédélique. Voilà, de la musique qui va bien bouger pour nous ambiancer.
2: Bertrand nous dit que c'est génial.
6: Yes. Et après, justement, transition parfaite, on va accueillir le groupe dont fait partie Bertrand, Jeudi 12, qui se définit comme rock régressif. Ou alors le plus mauvais, meilleur groupe de rock du monde. Pardon.
2: Du monde, quand même. Avec des belles chaussettes.
4: On a écouté un petit extrait tout à l'heure, donc on a eu un petit aperçu
6: du groupe de Jeudi 12. Voilà, la petite couleur un peu punk rock. Donc voilà, ça va être assez péchu. Et pour finir, on va avoir Mosaïque. Donc un DJ set avec quelqu'un du coin qui va nous proposer. Donc ça va aller du reggae dub, de la cumbia jusqu'à la drum and bass, trans et techno. Voilà, donc pour une fin vers 1h du mat. Donc il y aura évidemment buvette et petite restauration sur place. Voilà. Il semblerait aussi que la mairie ait décidé du coup de faire son feu de la Saint-Jean au champ de fête aussi. Donc ça permettra... également peut-être aussi de ramener un peu plus de monde, sachant qu'effectivement pour les 3 années précédentes on était devant sur la place devant Grenouille, donc en plein centre-ville. Là on va être un peu excentré, donc c'est vrai que voilà, va peut-être falloir que le public vienne vers nous, mais ça va être chouette.
4: L'avantage c'est que vous avez peut-être plus de places, par contre ça peut peut-être permettre d'accueillir plus de monde.
6: Oui effectivement, oui.
2: Parce que c'était quoi les motivations de changer d'endroit pour cette édition?
6: Je pense qu'il y avait en partie l'envie de sortir le chapiteau, l'envie aussi effectivement de pouvoir être là-bas. Je pense qu'effectivement on sera plus à nos aises, il y aura peut-être moins de nuisances aussi sonores par rapport aux voisins. Il y avait aussi je pense qu'il y avait un peu le souci technique aussi de protéger le matériel en cas d'orage ou autre. Parce que là, du coup, il y avait éventuellement un barnum qui pouvait s'installer sur la place, mais ça réduisait la circulation. Je pense que la librairie aussi sera contente qu'on ne soit pas sur la place. Voilà, ça permettra à la librairie de travailler plus de façon plus fluide ce jour-là. Et voilà, donc on aura un espace à la fois abrité éventuellement de la chaleur et des intempéries potentielles.
2: Ok, et c'est aussi un endroit peut-être un peu plus neutre qui pourrait, parce que les nuits de Saint-Gall se déroulent là-bas, un peu toutes les grosses fêtes à Langeac se déroulent sur ce champ de fête, sur ce champ de foire.
6: Mmh. Oui, c'est un lieu chouette, un peu plus de nature aussi, effectivement, oui.
4: Ça permet peut-être d'être plus visible aussi, parce que il y a peut-être des gens qui vont passer par là, qui verront et que ça va peut-être interpeller, alors tout le monde ne vient pas forcément au centre-ville de Langeac.
6: Alors je crois qu'on va être quand même un peu dans un petit renfoncement. On sera peut-être pas forcément si visible que ça de loin.
4: Il y a un chapiteau quand même.
6: Il y a un chapiteau.
4: Donc c'est pas caché quand même.
6: Oui. On sera là où il y avait eu le Cirque du Désastre il y a 2 ans, je dirais à peu près. Et il me semble que c'est quand même pas forcément si visible que ça. Mais on va faire en sorte de mettre une jolie signalétique. Et puis il y aura les préparatifs du feu de la Saint-Jean aussi.
2: Ouais, donc ça sera plutôt vers la Croix-Branche que sur là où il y a la fête foraine d'habitude, quoi, plutôt.
6: Oui, a priori, en venant du Pont Blanc, ça sera sur un petit renfoncement vers la gauche.
2: Ok. Voilà. Bon, bref, en tout cas, on vous trouvera de l'autre côté de l'Allier.
6: Voilà.
2: À Langeac, on devrait quand même réussir à vous trouver.
6: Voilà. Et donc, on va probablement commencer par Tashka, qui est du coup un super groupe, donc il ne faut pas hésiter à venir bien à l'heure. Voilà, on va avoir tout de suite des propositions d'une belle qualité.
4: Donc tu peux redire à partir de quelle heure ça commence?
6: À partir de 18h.
4: Ok. Mmh.
6: Voilà, d'accord. Il y aura à manger, à boire. Voilà.
2: De 18h à 1h, le samedi 20 juin, donc.
6: C'est ça.
2: Super.
4: Est-ce que vous avez un complément à donner? Non.
1: Non.
4: Ok. Merci.
6: Merci.
2: Merci à vous.
1: Merci.
2: Eh ben on va continuer et clore cette émission.
9: Déjà ?
2: Oui, déjà.
9: C'est déjà la fin ?
2: Putain, on n'avait pas vu le temps passer. Quoi.
9: C'était vachement court aujourd'hui. La bulle poétique de Pauline.
4: Et puis en plus, aujourd'hui, je triche un tout petit peu parce que du coup, cette bulle, l'idée, c'est que je vous partage un écrivain, une écrivaine qui m'a plu au niveau de la poésie. Et là, en fait, cette fois-ci, je ne vais pas lire de poésie. C'est d'autres personnes qui la mettent en voix. Et ces personnes, ce sont des enfants qui ont écrit eux-mêmes les textes que vous allez entendre. Donc, j'avais le choix entre beaucoup, beaucoup de poèmes parce que, en fait, dans ma classe, cette année, on en a écrit beaucoup. Enfin, je dis « on », en fait, « il » et « elle », parce que moi, j'en ai pas écrit. Et j'ai pas eu ce courage et cet élan. J'ai plutôt observé et savouré ce qui a été produit. Et donc, là, sur une partie des textes qui ont été écrits lors d'un atelier avec David Dumortier, dont on avait parlé lors d'une précédente bulle. Donc, c'est un poète qui est venu passer une après-midi avec nous. Il a travaillé avec les élèves, il leur a donné des pistes, il leur a fait réfléchir sur la poésie. Et puis, on avait partagé aussi pas mal de ses poèmes avant. Et dans ce corpus de poèmes qui a été écrit, il y en a 8 qui ont été choisis par l'ensemble des élèves pour être mis en voix et illustrés en créant un petit univers dans une boîte à chaussures. Et donc là, je voulais vous en faire écouter 2. Forcément, il a fallu choisir, donc c'est toujours un peu difficile, mais en tous les cas, vous allez en pouvoir en entendre 2.
10: Une belle journée, un poème écrit par Céleste et dit par Liana, Antonia et Céleste.
11: Cours explorer comme les papillons de feuilles, ose regarder les pierres bleues comme un poisson de neige.
12: Va écrire sur le sable de coquillage, grand comme les arbres au soleil. Par voler comme les vagues qui s'écrasent sur les rivages.
13: Ose parler avec la rivière qui t'écoutera toujours. Cours donner du feu au vent qui aime aussi la neige. Et moi, je t'attendrai toujours comme une rivière calme.
14: Ose, un poème écrit par Gaspard et dit par Héloïse et Gaspard.
15: Ose cuisiner comme un courant d'air, d'air, d'air. Va voler comme les nuages.
16: Cours grimper sur le soleil enneigé, j'ai. Va regarder les mensonges s'envoler.
17: Par manger des buissons enterrés, ré.
18: Ose écouter une pierre de sable.
19: Cours écouter les paroles s'enterrer, ré.
20: Et moi, je t'attendrai dans la fine brume de feu.
4: Voilà, c'était les 2 poèmes que je vous offre là. Et peut-être que certains habitants ou personnes qui ont stationné le 2 avril 2026 ont pu retrouver aussi sur leur voiture, parce qu'on fait partie de la brigade d'intervention poétique de l'école Jules Ferry de Langeac. Et donc on a déposé des petites contraventions sur des pare-brises le 2 avril. Avec du coup 2 cas possibles d'amende poétique. Donc c'était des extraits de ces poèmes-là. Et donc soit il fallait, pour s'acquitter de cette contravention, lire le poème à voix haute, le poème qui était écrit au dos, ou écrire un vers. Et puis il y en a qui n'ont pas payé dans les 10 jours ou qui ont refusé de payer dans les 10 jours et qui ont dû s'acquitter d'une amende majorée. Donc lire le poème à quelqu'un d'autre, ou écrire un vers et le déposer à l'école. Et alors ça a duré un peu, mais du coup on a reçu 3 amendes comme ça à l'école, et ça a été hyper chouette et hyper beau comme cadeau. Donc merci à Catherine, à Odile et à Amélie pour les super retours qu'on a eus et qui ont permis aussi aux poètes en herbe et aux poétesses en herbe de voir que en fait ça avait touché du monde, voilà. Donc c'était une super chouette expérience. Donc je remercie beaucoup l'Office central pour la coopération à l'école qui nous a permis d'accueillir David Dumortier et qui nous a lancé sur ce projet-là. Et puis Amandine Boucard aussi au travers de la communauté de communes des Rives du Haut-Allier qui nous a soutenus aussi pour cette intervention et pour la mise en place des contraventions. Et certains de ces poèmes aussi ont été présenté à l'Office de tourisme de Langeac et puis dans les vitrines à Paulaguet aussi, avec d'autres poèmes de la Calandrette par exemple. Donc voilà, c'était une chouette expérience et j'étais vraiment impressionnée par ce que les enfants sont capables aussi de produire au niveau de la poésie, parce qu'ils sont hyper sensibles et c'est vraiment chouette de voir qu'ils se mettent pas de barrière, voilà, à ce niveau-là.
2: Et bah
9: c'est
2: oui.
9: Super.
2: Merci Pauline.
9: Merci Pauline. Cette fois c'est vraiment la fin, j'oublie rien.
2: Ça y est, c'est la fin.
9: C'est bon, après. J'oublie la chronique de personne.
2: Ça, non, ça. Non. Après 2h05 d'émission, ça y est.
9: Super. Donc, avant de se quitter, je rappelle que jeudi prochain, le 11 juin, aura lieu l'émission de Super Larsen en direct du café La Clé à Brioude. Et nous, on va se retrouver pour la dernière avant une pause estivale, le mercredi 1er juillet, ici même, au Café Grenouille. Merci à toutes et à tous d'avoir écouté cette très courte émission jusqu'au bout. Merci Paco.
2: Merci Marco.
9: Merci Pauline.
4: Merci Marco.
9: Et on se retrouve dans un mois. Et d'ici là, prenez soin de vous et des vôtres. Merci beaucoup.
4: Merci beaucoup.
2: Bye bye.
4: À bientôt.
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0: dis-moi, on est bientôt arrivé à la grotte.
1: Bientôt, t'inquiète. Aïe, on est arrivé. Fais gaffe, c'est pas éclairé. Allume tes lampes et c'est parti.
0: Ouais, je suis pas assurée, mais quand même excitée.

0: Comment elle s'appelle ta grotte déjà ?
1: La grotte de la Bourboule. D'ailleurs, tu me fais penser à la légende du même nom. Il y a 50 ans environ, un garçon de 10 ans a disparu ici. Apparemment, il était déjà de la taille d'un adulte. À l'époque, on ne l'a jamais trouvé dans ce gargantuesque réseau qui s'étend sur plusieurs kilomètres à la ronde sous la surface. Depuis lors, on peut parfois entendre des pleurs d'enfants par-ci, des murmures par-là, plus rarement des couinements de rats paniqués, suivis de sinistres bruits de mastication. Plus rarement encore, on peut voir deux points lumineux dans l'ombre, quand la lune brille au plus haut dans le ciel, bien ronde, tiens comme ce soir.
0: C'est flippant! Dis-moi que c'est fini ton histoire, c'est pas drôle!
1: Eh non, pas de chance, car le plus flippant, c'est que des gens disent avoir vu dans cette grotte une créature filiforme de 4 mètres de haut, se faufilant partout, à la peau pâle comme un cadavre.
0: T'as entendu? Eh, regarde, il y a deux points là-bas qui s'approchent en plus. Attends une minute. Sacré nom de ton rampant, c'est un chat blanc. Il faut vraiment que je change ma frontale. Elle commence à flancher.
1: Bah tu vois, il n'y a rien à craindre. Allez, on s'enfonce.

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4: Bon, j'ai ma petite liste de questions. L'idée est de répondre du tac au tac, comme cela vous vient.
5: Qu'est-ce que l'amitié ? L'amitié. D'abord, l'amitié a-t-elle une définition stricte ? Première question. Deuxième question, si donc on répond qu'elle n'a pas une définition stricte, est-ce que ça peut être une définition personnelle ? Mais comme tous les êtres humains se ressemblent et comme il y a une universalité, n'est-ce pas, de sentiments, eh bien, peut-être bien que la propre définition de chaque individu rentre dans un grand flot de paramètres, de définitions, finalement, comme à peu près toutes les... Peut-être pas toutes les nations et peut-être pas tous les temps. Peut-être que dans certains espaces, il y a des définitions d'amitié différentes. Mais pour moi, l'amitié est lorsqu'on peut ouvrir la porte de quelqu'un et être toujours bien accueilli. Après, l'amitié, à travers les siècles, elle prend différentes formes. Je pense que l'amitié, est-ce qu'on a toujours défini l'amitié ? C'est une bonne question, j'ai pas la réponse. Est-ce que sur toutes les faces de la planète, on peut parler d'amitié, sachant que l'amitié est quand même une relation sociale ? Mais est-ce qu'on met tous les mêmes choses dans les relations sociales ? Pas sûr. Bref, l'amitié est multiple. Point barre.
6: Bah, l'amitié, c'est quand on rencontre quelqu'un, qu'on l'aime bien et qu'on fait des choses avec lui, qu'on se sent bien avec lui. C'est quand une personne, on l'aime bien.
7: Oui, tout pareil que lui, voilà, c'est tout.
8: C'est ça l'amitié.
9: Qu'on aime bien être ensemble parce qu'on s'amuse, on rigole.
10: Waouh, question philosophique, hein. L'amitié, qu'est-ce que c'est ? L'amitié, c'est de pouvoir donner sans attendre en retour. Oui, si je veux le faire court, ça serait ça. Donner aux autres sans attendre en retour. Et effectivement, dans l'amitié...

0: attention et qui se retrouvent pour une même activité ou une même pensée. Et ils pensent que c'est un peu comme quelqu'un qui est un peu son miroir. Cette personne avec qui on peut partager facilement des choses, on peut se parler sans se mettre de barrières, sans gêne. C'est une personne avec qui on aimerait rester tout le temps. Ce qui fait qu'on n'a pas de barrières, donc même si on n'a pas les mêmes bords sur une idée, qu'on n'a pas les mêmes avis, on peut en parler sans gêne, sans jugement. Donc même si on n'est pas frontalement dans la même pensée, on peut en parler et on saura que notre ami du coup nous comprendra et essaiera de voir notre point de vue. Il ne mettra pas de jugement comme si on faisait avec une personne qu'on ne connaît pas, par exemple. Donc même si nos rapports sont pas frontalement les mêmes, c'est ce qui fait que c'est un ami, qu'on a confiance en lui. Que bien évidemment, l'amitié, c'est juste que c'est un sentiment de bien-être avec quelqu'un, et que si plus affinité est en rapport avec ce qu'on aime, bah, ça peut être plus qu'un ami, mais oui, l'amitié homme-femme, ça existe, c'est sûr. C'est comme si on disait, est-ce que l'amitié homme-homme, ça existe? Si l'amitié homme-homme existe ou si l'amitié femme-femme existe, bien sûr que oui. Malgré notre orientation sexuelle ou n'importe.
1: Pour moi, l'amitié en un mot, c'est avant tout le partage. C'est les copains, le partage.
2: Ouais. Moi, c'est quoi pour moi l'amitié? L'amitié, c'est par exemple quand on rencontre quelqu'un pour la première fois et tout, et après de longues dates et tout, ça devient un ami, ça devient un proche et ça devient une amitié. Donc voilà, pour moi, c'est ça quoi. Là, comme Ludo, un ami que j'ai, ça fait 27 ans qu'on se connaît, on a 27 ans. De gaminerie à l'école, d'ados, d'adultes, et aujourd'hui, c'est de l'amitié.
3: L'amitié, ça doit être sincère et ça nous est très utile pour tout au long de la vie. Ça nous est utile dans nos moments de la famille d'abord, et puis notre relation au travail un peu partout. Ça nous relie, je dirais, et voilà, des liens d'amitié, ça peut être très fort. On en parlait dernièrement, il y a une dame qui est dans la difficulté, elle a été nounou, et elle me dit, si tu savais, les enfants que j'ai gardés aujourd'hui, comme ils me consolent, comme ils sont près de moi. Un bel exemple.
4: Qu'est-ce que c'est l'amitié? Alors, on peut le comparer à l'amour, à la fidélité, à la loyauté. L'amitié, c'est un engagement aussi, parce que quand on est ami avec quelqu'un, c'est une sorte d'engagement, pas comme un mariage ou autre, mais ça peut être... On s'engage à aider la personne, à l'épauler en cas de besoin, etc. Puis on attend en retour aussi la même écoute et la même attention envers soi. L'amitié, c'est des concessions aussi. Ça peut être le partage aussi, partager des choses qu'on aime ou essayer de faire découvrir des choses qu'on aime à quelqu'un qu'on aime. Ouais, l'amitié, c'est la durée aussi dans le temps. Hein, c'est... Moi j'ai des amis, mes meilleurs amis, c'est pas forcément le nombre, c'est surtout la qualité. Mes meilleurs amis, je les connais depuis 40 ans, c'est pas forcément des amis d'enfance, mais on s'est connus dans notre circonstance et on se voit toujours. Alors on se voit pas souvent forcément, mais on a toujours un petit mot pour l'autre, une pensée, même si on est éloigné, même si on n'est pas tous les jours en train de boire l'apéro ou en train de partager un bon repas ensemble, quoi. C'est pas que ça l'amitié, ça en fait partie, mais c'est pas que ça.
5: Bon, moi je pense que avoir des amis, c'est important parce que ça nous permet d'avoir des contacts, et lorsqu'on a ces contacts, de se faire confiance, de se dire des choses qu'on ne dirait pas avec des personnes qu'on rencontre de temps en temps.
6: Alors l'amitié, c'est un vaste programme. Déjà, dans la vie, on n'a pas de pur ami. À la rigueur, si on arrive à en avoir un dans sa vie, c'est déjà très important. Je crois que pour moi, on ne peut pas avoir 5-6 amis. Le vrai ami ou la vraie amie, c'est une personne qui sait être là quand vous avez besoin d'elle, que vous savez quand elle a besoin d'elle. Ce n'est pas de se voir tous les jours, mais c'est de voir de temps en temps au moment où on en a besoin. Et l'amitié dure toute la vie en principe. Moi, je dis... non, c'est pas vrai. Enfin, on ne peut pas leur dire, mais ce n'est pas vraiment leur ami. Ceux qui soient tous les jours, au bout d'un moment, ça craque parce qu'ils soient trop souvent. Et ce n'est pas ça, l'amitié, c'est copain-copain.
7: Moi, je la

0: donne à 100%. Moi, j'aime avoir des amis sincères, enfin moi perso, hein. Mais des fois, on peut se tromper. Voilà, on peut se tromper parce qu'un ami, enfin ou une amie, est là pour dans les moments joyeux comme dans les mauvais moments. Et souvent, les gens s'estompent dans les mauvais moments. Et des fois, c'est à la maladie ou autre, mais ça. Voilà.
1: La plupart des gens confondent l'amitié, c'est une histoire de respect, l'amitié, voilà, tout simplement. Hein. Quand on se respecte, on a plus fa facilement une amitié qui se naît. Que quand on ne se respecte pas ou qu'on se méfie de quelqu'un, on ne peut pas y arriver. C'est pas facile, c'est pas facile votre truc là.
2: Pour moi, l'amitié, c'est le partage déjà, et c'est aussi de pouvoir se sentir à l'aise avec des personnes qu'on ne connaît pas forcément à la base. C'est partager des émotions sans se sentir jugé, enfin juste se sentir à l'aise et d'être bien. Et ouais, pour moi, c'est vraiment cette notion de partage et de. Ouais, je dirais ça. Vraiment, c'est une zone de confort autre que la famille, en fait. C'est une autre famille.
3: C'est déjà de l'amour, beaucoup
0: Alors,
3: d'amour vis-à-vis des gens, et puis après, comment dire, aider les gens.
4: l'amitié pour moi, c'est la fidélité et la loyauté. Voilà, et j'ai des amis de plus de 30 ans, voilà, que j'ai rencontrés en quatrième et avec qui je pars toujours en voyage et avec qui j'espère voilà, être amie à vie. Voilà.
5: C'est un long chemin où on se tient la main. Voilà. La connaissance de l'autre, l'empathie, le respect, la même philosophie de vie, on va dire.
6: C'est de l'amour. Et je sais pas, c'est essentiel à la vie.
7: Bah, l'amitié, c'est. Bah, bien évidemment, c'est un sentiment entre deux personnes, plusieurs personnes d'ailleurs. Et c'est une relation qui s'inscrit dans le, pour que ce soit de l'amitié, qui s'inscrit dans le temps long. Donc pour moi, ça va avec un autre mot-clé qui est la fidélité. Et c'est une relation qui est faite de bienveillance, d'écoute, de partage, bien évidemment. Ça, j'ai envie de dire que c'est presque une évidence. Mais c'est fait aussi de sincérité, c'est-à-dire que quand il faut bousculer son ami parce qu'il fait quelque chose que vous n'acceptez pas ou que vous pensez être mauvais pour lui, il faut le, ou pour elle, il faut le dire, quand bien même ça peut braquer et créer des froids, du froid plutôt que. Et c'est comme ça, à mon avis, que ça doit fonctionner. Alors tout ça, je le dis, mais c'est par rapport à ma vie personnelle, ce n'est qu'un vœu, enfin c'est ce que j'aurais aimé. Et je constate, alors que j'approche des 70 ans, que finalement, eh bien, je n'ai pas je ne vis pas une amitié vraie, profonde, comme celle que j'ai décrite là, parce que justement, il a manqué la dimension fidélité et inscription dans le temps long. Je n'ai pas été fidèle. La séparation géographique a fait que ben, je n'ai pas entretenu le lien. J'ai une définition de l'amitié, mais je ne l'ai pas vécu comme je la décris.
8: Alors j'aurais tendance à, alors là dans ce cas-là, si on me demande une réponse officielle, je prends mon ton distingué d'ex-professeur de français. Il y a une définition de Nietzsche qui est intéressante, en particulier pour les personnes âgées qui parlent seules, qui parlent toutes seules quand elles vivent seules en particulier. C'est l'amitié, c'est le liège qui empêche le dialogue des deux de s'abîmer dans les profondeurs. Alors là, ça va, on a un silence dans la salle et on essaie de digérer l'espèce de pavé qu'on vient de recevoir dans la figure. Voilà, en gros, en fait, c'est aussi l'amitié, c'est ce qui réchauffe, c'est chaleureux, C'est quelque chose qu'on peut toucher. C'est même bien de toucher les épaules, les bras. Les bisous, pour moi, ça ne signifie rien, puisque tout le monde en parle toute la journée, bisous, bisous. Mais prendre quelqu'un à bras-le-corps, juste toucher les épaules, les bras, on est ensemble. Puis je t'accepte comme tu es. Je dirais l'amitié, c'est les amis, j'accepte tout, même ce que je ne comprends pas, ce que je n'accepte pas. Les familles nombreuses, je déteste, mais j'accepte parce que ce sont des amis. Les gens qui n'arrivent pas à prendre une décision, j'accepte, ce sont des amis. Voilà, les amis, c'est l'acceptation inconditionnelle.
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0: Eh bien, vous avez reconnu, je suppose, le jingle de musique en Brivadois. Musique en Brivadois Forez, ici, dans les studios de Radio Larsen à Brioude. Ça fait plaisir un petit peu de se délocaliser. Peut-être que mes fidèles auditeurs me reconnaîtront. Oui, c'est bien moi, Cécile de Radio Super. Mais que fais-je à Brioude ? Ben, j'étais invitée à rejoindre les camarades de Radio Larsen pour une petite émission musicale collaborative sur un thème choisi par Florian qui est présent autour de sa table à ma droite.
1: Merci. Bonjour, Cécile, Florian. D'amener ton concept, enfin, le concept de Amber de la MLF à Brioude. Qu'est-ce qu'on a aussi autour de cette table ? Nous avons Camille.
2: Salut, salut.
1: La voix de Camille, vous l'entendez enfin, parce que c'est celui qui fait la technique souvent, c'est lui qui est souvent derrière les machines, donc on n'entend pas souvent sa voix. Nous avons aussi Paco.
3: Hey, coucou.
0: Hey, bonjour Paco.
3: Et oui, plutôt moi de Langeac, de la Mansvelle à Grenouille. Du coup, on est venu à la capitale un peu aujourd'hui, là, rencontrer les autres animateurs, animatrices de Larsen. Et on est content de rencontrer Amber aussi, depuis le temps qu'on en entend parler.
0: Et ben voilà, et ben, même chose, Langeac. Ah ben oui, là, on est trois radios locales autour de la table. C'est beau, quoi.
3: Trois antennes.
2: On enregistre, en direct de la Pardige, deuxième étage, tout en haut, sous les toits. Et puis, s'il y a des personnes qui nous écoutent, qui ont envie de nous rejoindre ce soir à 18h pour la mensuelle à la clé, c'est-à-dire deux étages plus bas, toujours à la Pardige, à Brioude, on aura une belle mensuelle avec beaucoup de contenu et pas mal de folie.
1: Exactement.
0: Et donc, alors l'objectif, le déroulé de ces émissions donc à Amber sur Radio Larsen, sur Radio Super, pardon, ça y est, Super Larsen, dans les studios de Radio Super, c'est la MLS, Musique en Livradois Forez, et là, on fait une MIB, Musique in Brivadois, et le concept est le même. Quel est le concept ? C'est qu'on choisit un thème. Et on arrive, toutes les personnes qui ont envie de partager des morceaux de musique choisissent plusieurs morceaux qui correspondent à ce thème-là. Et puis on va les passer les uns après les autres, se faire un petit ping-pong. Voilà. Et le thème qui a été choisi aujourd'hui par Florian, c'est « Si j'étais un homme ». Et c'est pas mal, c'est intéressant. Alors moi, du coup, ça m'intrigue, j'ai envie de savoir, mais pourquoi ce thème, Florian ?
1: Pourquoi ce thème ? Parce qu'il y avait l'envie de faire une MLF à Brioude, il fallait trouver un thème, et j'étais en voiture, j'écoutais Super Larsen, et j'ai entendu une musique qui s'appelle « Si j'étais un homme », je fais « Oh, mais c'est sympa ça !» On pourrait avoir beaucoup de choses qui se déclinent, donc dans ma tête j'ai réfléchi « Ah ouais, je pourrais avoir cette musique, ah, je pourrais avoir cette musique-là » Et j'en ai parlé à Camille qui a fait « Oh bah oui, carrément !» Et je crois que Camille en a parlé à tout le monde, et tout le monde a dit « Bon allez, allons-y !» Et je me suis dit aussi que c'était un sujet assez large, où on pouvait chacun ouvrir des petits tiroirs qu'on pouvait interpréter différemment. Donc je me suis dit que ça se prêtait bien à un ping-pong.
0: Eh bien, alors ce morceau que tu entendais en voiture, c'est peut-être l'occasion, on va commencer avec lui.
1: Eh bien, commençons avec ça. On était deux à l'avoir sélectionné. Il y avait toi aussi, Camille, qui, je crois, est la personne qui l'avait programmé à la base sur Super Larsen, ou même avant sur Larsen. Ce morceau, c'est Sheila. Est-ce qu'on le lance tout de suite ?
0: Et bah c'est parti.
1: Et bah si j'étais un homme de Sheila.

0: c'était Sheila, si j'étais un homme, la thématique de ce jour. Commence avec un titre.
1: Au titre de la thématique du jour, si vous m'avez compris. Sheila.
2: Un titre de 2017.
1: 2017. Tu connais depuis longtemps, toi, Camille, ça ? Cet artiste ?
2: Ouais, je l'ai beaucoup écouté quand j'avais fait justement une playlist rap francophone fait par des meufs pour l'Arsène, au tout début de l'Arsène. Du coup, je l'ai beaucoup dans mon casque depuis.
1: Tu aurais un autre titre à nous partager ?
2: On va passer sur un autre titre. Moi, je peux vous proposer le premier sur ma liste, Eddie De Pretto, avec Kid, qui est passé beaucoup à la radio, qui est très, très connu. J'imagine que beaucoup de personnes le connaissent. 2017 aussi, la même année. Les thèmes de prédilection de Eddie De Pretto, hein, c'est beaucoup son histoire personnelle, de l'enfance, jeune adulte, autour de l'homophobie, des injonctions viriles. Donc celle-ci, elle est en plein dedans. Je me suis noté notamment un couplet. « Tu seras viril, mon kid, tu compteras tes billets d'abondance qui fleurissent sous tes pieds, que tu ne croiseras jamais. 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On va écouter Kid maintenant.

0: Et voilà, c'était Kid de Eddie Depreto. On aura peut-être le temps tout à l'heure d'en passer une deuxième du même artiste. Des réactions ? Est-ce que vous connaissiez ce morceau ?
1: Moi, je l'avais découvert juste, sur Les Pieds sur Terre, excellente émission de France Culture, vous devez connaître. Et du coup, je crois qu'elle était passée en fin d'émission, il passe souvent des musiques. Elle était passée à ce moment-là, je ne sais plus quelle thématique c'était, mais en tout cas, j'ai dit « Ah, trop cool, en tout cas, belle ». J'avais découvert cet artiste à ce moment-là. Et d'ailleurs, j'ai l'impression qu'il se diversifie un petit peu. Eddie Depreto, j'ai vu qu'il bosse avec une chorégraphe pour faire un spectacle un peu peut-être comédie musicale ou opéra. Et du coup, ouais, je pense que ça vaut le coup de voir ça, quoi. À voir, je ne me rappelle plus du nom, mais bon, si vous cherchez l'info, je pense que vous trouverez.
0: Bientôt à Brio de la comédie musicale.
2: il est danseur à la base. Moi, je l'avais découvert. Il y avait beaucoup de foin autour de lui sur France Inter. Et en fait, à la base, il est plutôt danseur et il est parti après sur le rap. Donc, c'est pas étonnant. Et il est même pianiste au début aussi. Donc, ouais, il a plein de cordes à son arc.
1: Merci, explique cela.
2: C'est un chouette titre, carrément. Ouais.
3: On aime bien les Amaibi parce que moi, je ne connaissais pas du tout. Alors, ça me permet de découvrir cet artiste-là. Merci.
1: Et on va enchaîner du coup. Moi, je vais vous présenter le morceau Bad Girl de Limoses. Donc là, on retourne un peu en arrière. C'est un morceau de 1967. Donc Limoses, c'est un chanteur de blues, rhythm and blues et soul des années 60. Du coup, il est américain. Donc il n'a pas une grosse discographie, quoi. Il y a un seul album qui est sorti au début des années 70. Et du coup, voilà, à la suite de sa carrière, il s'est surtout produit localement vers Atlanta, de là où il est originaire. Et du coup, il est décédé un peu dans l'indifférence, sans avoir fait beaucoup d'autres choses, en tout cas de sortie de nouvel album. Il est décédé en 1998. Donc, Bad Girl, parler un peu de la chanson, du coup, ça parle d'une bad girl, du coup, d'une mauvaise fille, qui est a priori infidèle. En fait, c'est son mari là, qui chante. Donc voilà, donc elle est mauvaise fille parce qu'infidèle, mais lui, il l'aime quand même. Et malgré les désaccords de sa famille, voilà, du coup, il y va quand même, il la défend. Et donc, du coup, cette femme, si elle était un homme, on dirait qu'elle est coureuse. En tout cas, rien de très préjoratif, mais c'est une femme, donc c'est une mauvaise fille. Une bad girl. On écoute ça tout de suite.

0: Et voilà, c'était Limoses avec Bad Girl. Moi, cette chanson, à chaque fois, elle me remue les tripes. J'espère que vous avez apprécié, vous aussi, auditeurs, auditrices et collègues de studio.
1: Ah bah ouais, on adore quand ça crache ses tripes comme ça sur la table. Et avec, c'est ce qu'on disait hors antenne, ces sons de basse-là qui... Voilà, on sait pas où ils sont partis dans l'espace de la basse, mais ces sons de basse tout rond, tout chaud, là, qu'on adore. Si j'étais un homme et un G-son, moi, je remettrais les sons de basse comme dans les années 70. Parce que vraiment... mais je ne suis qu'une faible femme autour de mais qui fait la technique avec une P8. Et oui, soyez indulgents, mais merci aussi de la confiance là, des gens de Radio Larsen de me laisser faire la technique sur cette console que je découvre. Le nouveau joujou d'Étienne, pour celles qui le connaissent, à Radio Super. Voilà, et puis on répète, bienvenue à la radio, n'hésitez pas à venir passer les portes du studio à Brioude si vous êtes dans le coin de Brioude, à Amber si vous êtes dans le coin d'Amber, à Langeac si vous êtes dans le coin de Langeac, où que ce soit, où que vous soyez, il y a certainement un petit studio de radio qui traîne parce que c'est super de faire la radio et voilà, et on apprend en faisant et c'est agréable. Voilà, c'était la petite parenthèse, la petite séquence émotion. voilà, moi si j'étais un homme, je serais peut-être pas vraiment un homme, je serais peut-être une femme, je serais peut-être entre les deux, peut-être ce serait pas sûr, peut-être ce serait un piège, peut-être je tendrais des pièges à mes adversaires pour les embrouiller. Voilà, un morceau, je vous invite à vous concentrer sur les paroles, parce qu'il y a une petite surprise à la fin, c'est un groupe qui s'appelle Stella, avec 2 T, 2 L, qui est un groupe musical belge. Alors je remets mes lunettes parce que... Je n'arrive pas à lire ce qu'il y a sur l'écran. C'est un groupe qui voit le jour en 78 autour d'un duo formé par Jean-Luc Fonck et Mimi Crofilm, qui quittera... Oui, voilà, ça valait quand même le coup de passer l'info, donc c'est un peu... voilà, c'est un peu délire. Et donc, on leur a demandé pourquoi Stella avec 2 T et 3 L, et sur leur site web, ils indiquent que c'est parce que la bière... Voilà, oui, je lis une page Wikipédia, hein, je ne m'en cache pas. Je n'ai pas vraiment eu le temps de préparer avant de venir. Mais en tout cas, ce morceau, voilà, c'est un copain qui me l'a fait découvrir. Et puis, ça se passe de commentaires. Je le lance et puis écoutez bien jusqu'à la fin.

0: Et donc Jean-François n'était pas celui que l'on pensait. Surprise.
1: On était dans une musique entre le jeu vidéo années 90 et la fête foraine. Là, il y avait un truc comme ça.
0: Ouais, quoi. Un peu, ouais. Petit effet 8 bits.
2: Ah, ça marche.
0: Sans
2: bien.
0: Mauvais jeu de mots, bien évidemment.
1: Bidou bidi.
0: Ben voilà, alors maintenant, il faut trouver un petit morceau. Il faut trouver... Enfin, qui a envie d'enchaîner? À quoi ça vous a fait penser? Qu'est-ce que ça vous a inspiré? Est-ce qu'il y a eu une envie là de dire genre « Hey !»
2: C'est assez unique quand même. Hein. Quelque chose qui ressemble, moi, j'ai pas. Hein. Bon, on fait un sans transition?
1: Sans transition.
2: Allez, sans transition. Allez, moi, je suis très carré. Je reviens au titre de l'émission qui est « Si j'étais un homme ». Alors, on va passer à un titre qui s'appelle « Si j'étais un homme ». Pour la petite histoire, moi, je l'ai découvert, je pense que j'avais 9 ans, 10 ans, avec le film Chouchou. Chouchou, c'est un film avec Gad Elmaleh, où Gad Elmaleh, il se travestit pour aller dans des clubs la nuit pour jouer. Et en fait, il ose, en fait, en tant qu'homme, être une femme. Et il bosse chez une psy, nanana. Et un jour, il échappe à un agresseur, il se met à courir, il va dans Paris, il arrive dans un club et où il y a en fait des dragues. Et il y a un gars qui est habillé en femme qui chante « Si j'étais un homme » de Diane Tell. Et donc, on appellerait ça du lip-dub aujourd'hui, qui fait en fait du playback. Et donc, sur « Si j'étais un homme » de Diane Tell, dans un magnifique bar parisien. Et donc, « Si j'étais un homme » de Diane Tell. Et moi, voilà, ça me rappelle toujours cette ambiance un peu cabaret en écoutant ce titre. Que je ne sais pas comment je le prends aujourd'hui avec l'œil et le regard de 2026, mais à l'époque, en tout cas, ça m'avait beaucoup marqué. Allez, on l'écoute et on pourra débriefer après si vous voulez.

0: Ben, moi, quand Camille m'a annoncé le thème de cette MIB, si j'étais un homme, c'est ce morceau-là auquel j'ai pensé. Voilà, celui-là, je connaissais pas.
1: De Diantel?
0: Ouais, de Diantel, ouais.
1: T'avais déjà écouté avant, ouais.
0: Ben, j'avais écouté, oui, enfin, j'avais dû l'entendre plus que l'écouter, peut-être, je sais pas, un après-midi de perdition sur Nostalgie ou comme ça, enfin, forcément. Il était tombé dans mes oreilles. Et j'avais confondu aussi avant, comme un garçon, que j'ai réécouté de, je sais plus qui chante ça, mais.
1: Comme un garçon, j'ai les cheveux longs.
0: Ouais, voilà, c'est ça. Mais ça finit un peu mièvre au final, quoi. Parce qu'au début, elle a des cheveux longs, un gros ceinturon. Et puis à la fin, mais quand elle est dans tes bras, elle est comme une petite fille. Bon, bon, bon, voilà.
1: Ouais.
0: 45 ans plus tard, on se dit, mouais, bon. Anyway, et ben voilà, on va. Si... Alors elle, c'était pas un homme. C'était une sacrée gonzesse, comme on dit. Une sacrée dame, une grande dame, je ne sais pas si elle aurait aimé qu'on dise ça, mais tant pis, de la chanson, bah, c'est Anne Sylvestre. Voilà, est-il encore nécessaire de la présenter ? Incroyable Anne Sylvestre qui a écrit entre autres ce morceau que peut-être vous connaissez parce qu'on le connaît un petit peu, mais c'est toujours agréable à réécouter. Petit bonhomme, qui est pas si sympa que ça, quoi, qui est un peu mal élevé, et puis que, ouais, qui à la fin dégage, et peut-être que c'est pas plus mal, voilà.
1: C'est un gros con, on peut dire.
0: C'est un sale connard, oui, c'est vrai. Mais voilà, et après, avec la plume, l'intelligence, la sensibilité d'Anne Sylvestre, ça se transforme en petite chansonnette gentille et rigolote. Voilà, c'est parti, Anne Sylvestre, petit bonhomme.

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1: Anne Sylvestre qui fait de la chanson pour enfants aussi. Hein. C'était un peu sa spécialité, finalement.
0: Et chanson pour enfants, pas gnangnan.
1: Oui.
0: C'est ça qui est chouette.
2: Intelligente, une femme intelligente. Hein. Presque un homme. Pardon. Oh, ça, j'ai le droit de la
0: plus
2: faire.
0: Qu'un homme.
2: Plus qu'un homme, voilà.
0: Pas très dur.
1: On va la couper au montage.
2: Ouais, c'est bien.
1: Et ben, on va continuer du coup avec les Têtes Raides. Moi, je vous ai proposé du coup la chanson Ginette des Têtes Raides. Donc les Têtes Raides, on peut les présenter, même si ouais. On ne les présente plus. C'est comme Anne Sylvestre. Donc eux, ils ont plus de 15 albums. Ils ont déjà sorti 15 albums depuis 1984. Du coup, c'est vieux groupe aussi. Donc c'était plutôt sur du registre punk rock à leur création. Et ils ont un peu glissé vers la chanson, mais toujours un peu rock quand même. Avec toujours Christian Olivier et sa voix charismatique au chant. Donc on est Ginette, la chanson qu'on va écouter, du coup c'est une version live là, qui est extraite de leur album Viens, sorti en 97, et qui est aussi sur d'autres compilations. Donc, et la version originale était de 89. Donc la Ginette, en fait, si vous avez jamais vu les Têtes Raides en live, en fait il s'agit d'une lampe avec un abat-jour plutôt plat et métallique, et en fait que le chanteur notamment balance et fait se balancer depuis la scène. Donc voilà, c'est une Ginette est une lampe, mais les Têtes Raides en font bien plus que ça. Si elle était humaine, elle se balancerait aussi, elle danserait jusqu'au bout de la nuit. Donc voilà, on écoute Ginette.

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1: Pas fini. Et c'est tout.
2: Mais ensuite, on s'est dit qu'on
1: était en fait.
2: Chic. Et au 15 dernières secondes du morceau. Et c'est terminé.
3: Bravo les Têtes-Raides. Moi, je suis super content. Merci Paco.
1: C'est une très belle chanson. Et je viens de découvrir que Ginette est une lampe. Et ça, je n'avais pas compris cette subtilité. Et j'ai l'image là dans la tête et je trouve ça magnifique.
4: Cette lampe qui se balance accrochée au plafond et qui tourne vers le public. Formidable. Si vous avez une lampe chez vous, comme ça, qui vous pouvez balancer, bah, passer Ginette et balancer la lampe, c'est un bon petit moment, quoi.
2: Ça marche avec toutes les lampes.
4: Bah, toutes celles qui se balancent, quoi. Une lampe de bureau, en effet, ça marche pas.
5: Ah ouais, ok.
4: Il faut qu'elle soit accrochée au plafond. Et
5: ça se lance sur ses voisins. Ouais,
4: ouais, ouais, il faut, que, ouais, faut pas ambiance. Non plus qu'il y ait trop de... Pas des armoires ou des choses... susceptible de créer une collision, vous voyez. Et un incendie, tout le bordel. Enfin bref, on est...
5: Bah, ça devient compliqué.
4: Ouais, ça devient compliqué.
5: C'était pacifiste au départ comme émission. Et Camille, tu avais une suggestion, une proposition, une envie.
3: Oui, rester un peu dans la même période. Paco, tu disais que les Têtes-Raides datent des années 80. Là, j'ai trouvé une chanson de 1986 par Bonnie Tyler. « If you were a woman », entre parenthèses, « and I was a man ». Donc c'est un texte qui évoque les problèmes de communication entre les hommes et les femmes dans les couples hétéros. Bonnie Tyler là, émet le souhait d'échanger les rôles pour une journée en se mettant dans la peau d'un homme. Je me suis permis d'aller regarder un peu la traduction d'un couplet que j'aime bien, qui dit « Comment on se sent quand on est le chasseur ? Comment on se sent quand on est la proie ? Y a-t-il vraiment une raison qui justifie ce jeu auquel nous jouons ? Je te regarde, tu regardes ailleurs. Pourquoi dis-tu que nous sommes le jour et la nuit ? J'aimerais essayer quelque chose de différent. Oh chérie, seulement une journée. » Voilà, j'aime bien ce couplet. On va l'écouter. C'est bon, c'est parti ?

0: Et voilà. Alors, c'est Cécile. J'étais en train de mettre le micro.
1: Oui, non, mais voilà, il restait 8 secondes et puis là, c'était la panique. Vite, appuyez sur les boutons, on se rasseoir autour de la table.
2: Les coulisses.
0: Cécile, tu trouvais ça kitsch un petit peu en antenne?
1: Bah ouais, les années. Non, pas ça a mal vieilli. Je crois que j'ai jamais trop été sensible à l'esthétique des années 80. Est-ce que c'est parce que je suis moi-même une femme des années 80? Je ne sais pas.
2: Oula, celle-là, on la passe pas. Hein.
1: Celle-là, on la passe pas. Non. Non, enfin, parce que je suis née dans les années 80. C'est ce que je voulais dire. Mais oui, ça m'a jamais... ouais, les synthés, je crois que le synthé, ça n'a jamais trop été mon truc. Ouais, je trouve ça méga kitsch. Mais bon, avec les années passant et l'expérience aidant, voilà, disons ça. Moi, ouais, je suis quand même capable d'apprécier les morceaux, mais il y a un petit truc un peu, ouais, un peu kitsch qui me fait rigoler quand même à chaque fois, quoi.
0: Faudrait que tu mates le clip avec Bonnie Tyler qui descend sur une toile d'araignée géante avec mecs accrochés, là, bodybuildés, accrochés dans la toile d'araignée. Puis elle, comme une princesse, une queen de la boîte de nuit qui arrive avec sa... ses cheveux, sa coiffure énorme qui arrive là-dedans. N'hésite pas à regarder le clip.
1: Ah bah ouais,
0: qui va bien avec la chanson.
1: Ok. Ah, on aurait dû avoir, ouais, si tu nous avais décrit avant, on aurait pu l'imaginer pendant le morceau, mais on repassera, on se le repassera pour voir ça.
2: On revient un peu plus de contemporain, ça vous va?
1: Super.
2: Je vous propose un titre de MPL. Alors c'est pas mon titre préféré, je vais vous dire juste après comment il s'appelle. MPL, on pourrait dire un boys band, c'est 5 mecs qui font de la musique ensemble depuis longtemps. Leur premier album, c'était Ma pauvre Lucette, où ils parlaient d'un enterrement d'une fille. Et c'est assez intéressant, c'est qu'ils ont écrit des chansons avec des paroles. Et là, il y a 2-3 ans, il y a certaines chansons, ils ont réécrit leurs paroles en disant « Ah ouais, non, en fait, ça, on n'aurait pas pu, les gars. Aujourd'hui, ça peut, même si la musique a plusieurs sens, on peut interpréter, blablabla. » Là, bof. Donc, ils ont quand même fait ce boulot de se dire « Bon, bah, il y a des choses qu'on disait hier qu'on ne peut plus dire aujourd'hui, en tout cas que nous, on n'assume plus de dire. » Et ils ont lancé un album il n'y a pas longtemps qui est Bonhomme, où ils se posent un peu cette question de bah oui, qu'est-ce que c'est qu'être des bonhommes aujourd'hui? Voilà, donc ils s'affirment, c'est un peu délicat, comme des hommes déconstruits. Bon, voilà, ça peut amener pas mal de critiques, notamment que c'est 5 mecs qui sont ensemble, qui font de la musique et des fois ils font un duo avec une femme, mais bon, voilà, comme tout, il peut y avoir de la controverse. Mais voilà. Néanmoins, ils abordent des thématiques qui sont quand même pas tant abordées, notamment pour un groupe qui commence à devenir assez connu, un peu mainstream, dans la pop et en français. Donc là, on va écouter tout simplement Bonhomme de MPL.

0: Donc c'était Bonhomme de MPL, pour ma pauvre Lucette pour les plus anciens.
1: Et donc, ben voilà, merci Florian de remettre au goût du jour le nom Boys Band, parce que de suite, là, ouh, allez, un petit alerton dans les années 90, To Be Free, tout ça.
0: Ah, tu n'écoutes pas de la K-pop, hein, la K-pop, c'est que des boys band.
1: Ah ouais, c'est pas des, y a pas des filles aussi.
0: Il y a peut-être aussi des girls band.
1: Ok, mais je connais pas du tout cet
2: mais
1: univers.
2: Mais la K-pop, qu'est-ce que c'est que ça?
0: Oh, mais dans quel monde vivez-vous?
1: Dans
0: la K-pop, c'est vraiment la musique qui déchaîne les foules. La K-pop, c'est la Korean pop.
2: Ah.
0: Il y avait la J-pop et il y a la Korean pop, donc c'est ça, c'est des boys bands ou des girls bands qui se mettent ensemble et qui chantent et qui font des milliards de vues sur YouTube, quoi.
2: Il faut comme absolument BTS. Faire une MIB sur la K-pop.
0: Ah ouais.
2: Absolument.
0: Et on pourra faire venir des jeunes cette fois-ci. Là, pour le coup.
3: Oui, parce qu'en effet.
2: Des plus jeunes.
0: Des plus jeunes.
3: En tout cas, des
1: c'est
3: gens.
1: C'est un peu désobligeant, on coupera au montage ça.
3: Des gens qui s'y connaissent en tout cas.
1: Des gens qui s'y connaissent en K-pop.
3: Après, peu importe leur âge.
0: Et ben DJ, qu'est-ce que tu nous mets?
1: Et ben DJ, ben on va mettre voilà, on va mettre DJ, hein, petit aller-retour. Alors là, on va voilà, on va croiser les références, les époques. On va écouter une reprise de Diams. Diams, ça nous rajeunit pas, hein. Diams, DJ.
2: La boulette.
1: voilà, grande rappeuse française des années, c'est quoi, 90-2000.
0: 2000.
1: Reprise par un groupe qu'on m'a fait découvrir.
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0: ici les meufs sonores.
1: Eh oh, tu m'écoutes ?
0: On vous partage des textes qu'on a écrits et d'autres qui ne sont pas de nous et qu'on a aimés, pour porter la voix des femmes.
2: Aujourd'hui, on vous partage une création sur le thème de la grossophobie. Parce qu'être femme ne veut pas forcément dire être mince.
0: L'autre jour dans la rue, j'ai croisé ma grossophobie.
3: Coucou.
0: Franchement, ça faisait tellement longtemps que je l'avais pas vue, je l'ai pas reconnue, c'est chaud. Elle m'a toisé dans le reflet de la glace d'un magasin de vêtements, et elle a commencé à ouvrir sa grande gueule que j'avais pas envie d'entendre. Je l'ai stoppée net. Je t'arrête tout de suite, ma vieille, je veux pas t'entendre. Elle s'est figée, elle m'a regardée avec un air condescendant, visiblement choquée que je la laisse pas parler. Non mais attends, je sais ce que tu vas dire. Que je pourrai jamais porter ces fringues, que ça va me boudiner, que j'ai grossi parce que j'ai repris du dessert hier, que c'est chaud de ne jamais être rentrée dans du 38, qu'il faut que je fasse du sport pour être bien, que l'été arrive et que mes cuisses elles sont trop grosses pour être à l'air libre, blablabla. Bla bla. Elle essayait d'en placer une, je le voyais. Hein. Elle me regardait, elle haussait les sourcils, elle bougeait sa tête de temps en temps, franchement elle m'avait pas manqué. Non mais meuf, t'as pas compris en fait. Je veux plus de toi dans ma vie. Je suis une femme libre aujourd'hui. Les régimes, c'est fini. Les restrictions, c'est fini. Les jugements sur chacune des parties de mon corps comme si j'étais un pantin désarticulé, c'est fini. Baver sur les corps des autres meufs et toujours me demander si oui ou non elles sont plus grosses que moi, c'est fini. Tout ça,
4: c'est fini.
0: T'imagines ? Je me regarde plus avec du dégoût depuis presque 2 ans déjà. Il n'y a pas de place pour toi, tu t'en vas. Là, il y a eu un grand silence. Grossophobie, je ne l'ai jamais vue comme ça. Elle s'est rapprochée de moi, elle m'a souri et elle m'a dit...
5: T'es hyper canon ce matin. En fait, ta bonne mine, ton jean, il te va super bien.
0: Et elle s'est barrée. Je suis restée là comme une conne, avec mon reflet dans la vitrine. Non mais franchement, grossophobie, elle a géchant.
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0: La question c'est, et si tu devais me raconter ta chanson? Une chanson que t'écoutes souvent, une chanson que tu chantes souvent, qui te revient en tête, ou une chanson que tu vas chercher, que tu vas écouter pour une raison qui t'est propre. Et toi, c'est quoi ta chanson?
1: Ok, donc la chanson préférée, c'est pas très simple parce que je pense on en a une qui va et qui peut revenir plusieurs fois dans la vie ou qui peut changer. Après bon la musique, moi j'étais dedans depuis que je suis toute petite. Les Beatles par les parents, la grande sœur et le grand frère qui jouaient de la guitare, qui m'ont fait découvrir du Nirvana, du Led Zeppelin. Donc depuis toute petite, j'ai chanté, j'ai joué. C'est un truc qui m'a beaucoup aidée dans les moments heureux comme moins heureux. J'ai fait pas mal de chorales en étant petite et tous les styles de musique me plaisaient, me portaient. Et je pense, si on m'avait posé cette question de c'est quoi ta chanson de talisman, à d'autres mon avis, ça aurait pu être une réponse complètement différente, je pense. Mais arrivée à la fac, il y a eu une espèce de révélation. Voulant continuer la chorale, j'ai trouvé un petit club sympa qui était de gospel. Et c'était super, il y avait des concerts et tout. Et depuis, j'ai pas décroché. Ouais, le gospel, c'est un truc qui me porte. Et donc, une chanson en particulier qui est Feeling Good de Nina Simone. En gros, cette chanson, c'est même quand c'est le moment le plus noir, le moment le plus triste, il y aura toujours un lendemain en fait. Le jour va se lever et ça ira mieux. Et je pense que c'est un truc qui m'a porté pas mal dans ma vie en fait. C'est à chaque fois qu'il y a une phase noire et tout, pour empêcher de continuer de couler, de se noyer, il y avait toujours cet espoir conscient ou inconscient que le voile noir de la nuit ou quelque chose, il disparaît.

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cette chanson aussi, c'est des souvenirs de soirées dans un appartement complètement, enfin tout petit, tout pourri, et où avec des copines, on chantait cette chanson, d'autres chansons de gospel qui nous portaient, et pas forcément que du gospel aussi, on passait notre temps à chanter. Aussi, bah, tout le côté nature, les oiseaux, le vent, tout ça. C'est un truc qui me porte aussi parce que bah, dès que je suis isolée dans la nature, ça revit en fait, une nouvelle énergie revient.

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3: Alors, nous avons autour de ce plateau l'association Pharanoutica qui s'installe. On va les inviter à mettre un casque sur les oreilles pour qu'ils puissent s'entendre au milieu du brouhaha de forme des assauts. Si c'est une première, vous allez voir, c'est assez simple. On parle à peu près à un point du micro. S'il y a un instrument de musique, il suffit de montrer le micro en direction de l'instrument de musique. Là, nous avons deux personnes qui sont habillées en clown. Donc, une avec un accordéon chromatique.
4: Et du beau maquillage.
3: Et du beau maquillage.

0: Bravo! Merci pour cette introduction à l'accordéon musical. Du coup, je vous laisse entre les mains d'Alex qui va vous poser quelques petites questions. Alex qui co-anime aujourd'hui l'émission avec moi.
1: Bonjour.
2: Bonjour.
3: Bonjour.
1: Alors, je ne connais personne ici. Donc, ma première question, ça va être quel est le nom de votre association? Qui êtes-vous? Que faites-vous?
3: Alors, le nom de notre association est l'association Faranuka.
2: Les enfants du soleil.
3: Et c'est une association européenne qui fait plutôt le cirque ou le théâtre circassien. Et on donne des cours dans la région pour les enfants, pour les jeunes et pour les adultes.
2: On fait des spectacles, bien sûr.
3: Et...
1: Alors, où ça, les spectacles?
3: Alors, dans la région, mais aussi en dehors de la région, parce qu'on a des collègues qui travaillent en Italie et en Allemagne. Et nous aussi, on est d'origine allemande. Et ça fait 2 ans qu'on est en France. Et oui, on fait souvent des voyages. On se déplace pendant l'été en Europe et on fait des spectacles aussi avec des enfants qui voyagent avec nous.
1: D'accord. Un cirque itinérant chaque été?
3: Oui.
1: Et alors, vous êtes ici à la Chaise-Dieu. Comment fait-on pour faire le cirque avec vous, partir en itinérance? Il y a des jours de cours, à quel endroit?
3: Oui, alors on a des cours à Allègre tous les mercredis. Le cours pour les enfants de 7 à 14 ans, c'est à 14h jusqu'à 15h30 au centre Georges-Sand à Allègre.
2: Et là, il y a aussi un cours pour les jeunes.
3: Qui débute pour la première fois cette année et c'est à partir de 12 ans jusqu'à 16 ans. Et on fait plusieurs disciplines de cirque. Oui, plein de jolies choses.
1: Quelles sont-elles?
3: Oui.
2: Et il y a des cours à Saint-Paulien aussi, je crois.
3: Oui. À Saint-Paulien, en collaboration avec le GAM, le groupe artistique musical, il y a un cours pour les tout-petits de 4 à 6 ans, tous les vendredis soirs de 17 à 18 heures, et aussi un cours pour les enfants de 7 à 12 ans, de 18 à 19h30.
2: Bon, c'est directement après.
1: Très précis.
3: Oui.
1: OK. Et, oui. Et alors donc, quelles sont les activités que vous partagez, que vous apprenez à vos élèves?
2: Alors, en gros, c'est du cirque.
3: Oui. Par exemple, le clown.
1: Oui.
3: C'est sûr.
2: Et la roulage.
3: Le monocycle.
2: L'acrobatie.
3: La boule.
2: Saut à la corde.
3: Le rouleau américain.
2: Et les cerceaux chinois, c'est un truc particulier.
1: Et le rouleau américain, c'est quoi?
3: Ça, c'est un rouleau avec une planche et il faut tenir l'équilibre dessus. Et on a aussi l'acrobatie avec les échelles. Oui, plein de choses.
2: Oui, plein de choses.
3: De cirque et...
1: Plein de choses boutique. Mystérieuses qu'il faut aller voir, s'inscrire pour aller... Découvrir.
3: Oui, et on pose un grand... on trouve important de mélanger avec tous les arts. Alors, la musique, par exemple, on a une chanson de cirque qu'on chante tous les séances et aussi devant le public. Moi, j'anime aussi des cours de danse contemporaine pour les adultes. C'est les mardis soirs à Allègre. Oui. Et oui, comme j'ai dit, c'est un peu un théâtre circassien.
2: Alors, ouais, cirque
3: théâtral. Alors, le côté théâtral est important pour nous aussi. Oui.
0: Et tout le monde peut venir ou alors c'est plus pour les enfants, plus pour les adultes?
2: La plupart des cours sont pour les enfants,
3: oui.
2: Et on a raconté tout à l'heure.
3: Mais on propose aussi des stages pour les adultes pour apprendre à jongler. Mais c'est une méthode particulière parce que la personne n'est pas seule dans un coin, essaye à ramasser les balles tout le temps. Et on commence directement à jongler en commun comme groupe. Et c'est une façon très facile. Il faut juste savoir attraper une chose et c'est parti, commencer. On peut venir.
1: Et la renvoyer.
3: Oui.
2: Et ça, c'est à... Comment ça s'est dit? Ça, c'est pas régulièrement, c'est à demande.
3: Oui, sur demande.
2: Sur demande.
0: Sous forme de stage.
3: Oui.
2: Oui.
1: OK. Et alors, justement, comment on peut suivre les informations? Vous avez un site internet, un réseau social ou quelque chose où justement, on peut voir tous ces stages et ces informations?
2: Oui, on a une page Facebook.
3: Oui.
2: Qui s'appelle Cirque Faranouka.
3: Oui. Et on a un site internet, mais c'est pas en français.
2: C'est en allemand. C'est en allemand.
3: Oui.
2: Mais on peut nous appeler ou écrire un email.
1: Ah, c'est mieux. C'est
0: OK.
1: Mieux. Oui.
0: Un email. Allez, on donne l'adresse email.
2: Oui. C'est cirque@faranouka.com. Et Faranouka, ça s'écrit F-A-R-A-N-U-K-A. Okay.
0: Super. Bon, bah, si on veut faire du cirque en français ou en allemand, on retient qu'il y a le groupe Faranouka ou italien. À Allègre.

0: Il est grand temps de se poser quelques questions et de tenter d'y répondre. C'est parti pour le micro-trottoir en quête de sens.
1: Comment ? Pourquoi ?
2: Tu sais que tu commences à m'énerver avec tes questions, toi ?
3: Pourquoi pas ? Les questions essentielles restent-elles toujours sans réponse ?
4: Bon, j'ai ma petite liste de questions. L'idée est de répondre du tac au tac, comme cela vous vient.
5: Qu'est-ce que l'amitié ? L'amitié. D'abord, l'amitié a-t-elle une définition stricte ? Première question. Deuxième question, si donc on répond qu'elle n'a pas une définition stricte, est-ce que ça peut être une définition personnelle ? Mais comme tous les êtres humains se ressemblent et comme il y a une universalité, n'est-ce pas, de sentiments, eh bien, peut-être bien que la propre définition de chaque individu rentre dans un grand flot de paramètres, de définitions, finalement, comme à peu près toutes les... Peut-être pas toutes les nations et peut-être pas tous les temps. Peut-être que dans certains espaces, il y a des définitions d'amitié différentes. Mais pour moi, l'amitié est lorsqu'on peut ouvrir la porte de quelqu'un et être toujours bien accueilli. Après, l'amitié, à travers les siècles, elle prend différentes formes. Je pense que l'amitié, est-ce qu'on a toujours défini l'amitié ? C'est une bonne question, j'ai pas la réponse. Est-ce que sur toutes les faces de la planète, on peut parler d'amitié, sachant que l'amitié est quand même une relation sociale ? Mais est-ce qu'on met tous les mêmes choses dans les relations sociales ? Pas sûr. Bref, l'amitié est multiple. Point barre.
6: Bah, l'amitié, c'est quand on rencontre quelqu'un, qu'on l'aime bien et qu'on fait des choses avec lui, qu'on se sent bien avec lui. C'est quand une personne, on l'aime bien.
7: Oui, tout pareil que lui, voilà, c'est tout. C'est ça l'amitié.
8: Qu'on aime bien être ensemble parce qu'on s'amuse, on rigole.
9: Waouh, question philosophique, hein. L'amitié, qu'est-ce que c'est ? L'amitié, c'est de pouvoir donner sans attendre en retour. Ouais, si je veux le faire court, ça serait ça. Donner aux autres sans attendre en retour. Et effectivement, dans l'amitié... bah oui, on espère quand même rencontrer des gens, faire des rencontres. Voilà. Mais c'est surtout ça, c'est donner sans attendre en retour.
10: Bah, c'est des gens sur qui on peut compter.
11: Comme de la famille.
12: On peut savoir si on a besoin d'aide à un moment donné et tout. On sait qu'ils seront là, qu'ils vont pas nous abandonner et tout. Et après, voilà. Je sais pas.
13: À moi, je sais pas. Quelque chose qu'on n'oublie jamais.
14: Ok, comme ça, là, à chaud. La confiance,
15: la sincérité et la loyauté. Voilà, je pense que ce seraient les deux meilleurs adjectifs que j'aurais pour l'amitié. Sincérité et loyauté.
16: L'amitié, c'est quand deux personnes ont les mêmes envies, les mêmes intentions et qui se retrouvent pour une même activité ou une même pensée. Ils pensent que c'est un peu comme quelqu'un qui est un peu son miroir. Cette personne avec qui on peut partager facilement des choses, on peut se parler sans se mettre de barrières, sans gêne. C'est une personne avec qui on aimerait rester tout le temps. Ce qui fait qu'on n'a pas de barrières, donc même si on n'a pas les mêmes bords sur une idée, qu'on n'a pas les mêmes avis, on peut en parler sans gêne, sans jugement. Donc même si on n'est pas frontement dans la même pensée, on peut en parler... Et on saura que notre ami, du coup, nous comprendra et essaiera de voir notre point de vue. Il ne mettra pas de jugement comme si on faisait avec une personne qu'on ne connaît pas, par exemple. Donc même si nos rapports ne sont pas frontement les mêmes, c'est ce qui fait que c'est un ami, qu'on a confiance en lui. Que bien évidemment, l'amitié, c'est juste que c'est un sentiment de bien-être avec quelqu'un et que si plus affinité est en rapport avec ce qu'on aime... Ça peut être plus qu'un ami, mais oui, l'amitié homme-femme, ça existe, c'est sûr. C'est comme si on disait, est-ce que l'amitié homme-homme, ça existe ? Si l'amitié homme-homme existe ou si l'amitié femme-femme existe ? Bien sûr que oui, malgré notre orientation sexuelle ou n'importe.
17: Pour moi, l'amitié en un mot, c'est avant tout le partage, c'est les copains, le partage.
18: Ouais. Moi, c'est quoi pour moi l'amitié ? L'amitié, c'est par exemple
13: quand on rencontre quelqu'un pour la première fois et tout, et après de longues dates et tout, et ben ça devient un ami, ça devient un proche, et ça devient une amitié. Donc voilà, pour moi, c'est ça, quoi. Là, comme Ludo, un ami que j'ai, ben, ça fait 27 ans qu'on se connaît, ben, on a 27 ans de gaminerie à l'école, d'ado, d'adulte, et aujourd'hui, ben, c'est de l'amitié.
5: L'amitié, ça doit être sincère et ça nous est très utile pour tout au long de la vie. Ça nous est utile ben, dans nos moments de la famille d'abord et puis notre relation au travail un peu partout. Si ça, ça nous relie, je dirais, et voilà, des liens d'amitié, ça peut être très fort. On en parlait dernièrement, il y a une dame qui est dans la difficulté, elle a été nounou, et elle me dit, si tu savais, les enfants que j'ai gardés aujourd'hui, comme ils me consolent, comme ils sont près de moi. Un bel exemple.
1: Qu'est-ce que c'est l'amitié ? Alors, on peut le comparer à l'amour, à la fidélité, à la loyauté. L'amitié, c'est un engagement aussi, parce que quand on est ami avec quelqu'un, c'est une sorte d'engagement, pas comme un mariage ou autre, mais ça peut être... on s'engage à aider la personne, à l'épauler en cas de besoin, etc. Puis on attend en retour aussi la même écoute et la même attention envers soi. L'amitié, c'est des concessions aussi. Ça peut être le partage aussi, partager des choses qu'on aime ou essayer de faire découvrir des choses qu'on aime à quelqu'un qu'on aime. Ouais, l'amitié, c'est la durée aussi dans le temps. Hein, c'est, moi, j'ai des amis, mes meilleurs amis, c'est pas forcément le nombre, c'est surtout la qualité. Mes meilleurs amis, je les connais depuis 40 ans, c'est pas forcément des amis d'enfance, mais on s'est connus dans notre circonstance et on se voit toujours. Alors, on se voit pas souvent, forcément, mais on a toujours un petit mot pour l'autre, une pensée, même si on est éloigné, même si on n'est pas tous les jours en train de boire l'apéro ou en train de partager un bon repas ensemble. Quoi. C'est pas que ça, l'amitié. Ça en fait partie, mais c'est pas que ça.
18: Bon, moi je pense que avoir des amis c'est important parce que ça nous permet d'avoir des contacts et lorsqu'on a ces contacts de se faire confiance, de se dire des choses qu'on ne dirait pas avec des personnes qu'on rencontre de temps en temps.
19: Alors l'amitié, c'est un vaste programme. Déjà dans la vie. On n'a pas de pur ami. À la rigueur, si on arrive à en avoir un dans sa vie, c'est déjà très important. Je crois que pour moi, on ne peut pas avoir 5-6 amis. Le vrai ami ou la vraie amie, c'est une personne qui sait être là quand vous avez besoin d'elle, que vous savez quand elle a besoin d'elle. Ce n'est pas de se voir tous les jours, mais c'est de voir de temps en temps au moment où on en a besoin. Et l'amitié dure toute la vie en principe.
20: Moi, je dis, non, c'est pas vrai. Enfin, on ne peut pas leur dire, mais ce n'est pas vraiment leur ami. Ceux qui soient tous les jours, au bout d'un moment, ça craque parce qu'ils soient trop souvent. Et ce n'est pas ça, l'amitié, c'est copain-copain.
21: Moi, je la donne à 100%. Moi, j'aime avoir des amis, sincères. Enfin, moi, perso, hein. Mais des fois, on peut se tromper. Voilà, on peut se tromper. Parce qu'un ami, enfin, ou une amie, est là pour, dans les moments joyeux, comme dans les mauvais moments. Et souvent, les gens s'estompent dans les mouvements. Et une fois, c'est à la maladie ou autre, mais ça. Voilà.
22: La plupart des gens confondent l'amitié. C'est une histoire de respect, l'amitié, ouais. Voilà, tout simplement. Hein. Quand on se respecte, on a plus facilement une amitié qui se naît. Que quand on ne se respecte pas ou qu'on se méfie de quelqu'un, on ne peut pas y arriver. Pas facile, c'est pas facile votre truc là.
23: Pour moi, l'amitié, c'est le partage déjà, et c'est aussi de pouvoir se sentir à l'aise avec des personnes qu'on connaît pas forcément à la base. C'est partager des émotions sans se sentir jugé, enfin juste se sentir à l'aise et d'être bien. Et ouais, pour moi, c'est vraiment cette notion de partage et de. Ouais, je dirais ça. Vraiment, c'est une zone de confort autre que la famille, en fait. C'est une autre famille.
24: C'est déjà de l'amour. Beaucoup d'amour vis-à-vis des gens. Et puis après, aider les gens.
25: Alors, l'amitié, pour moi, c'est la fidélité et la loyauté. Voilà, et j'ai des amis de plus de 30 ans. Voilà, que j'ai rencontrés en quatrième et avec qui je pars toujours en voyage et avec qui j'espère voilà, être amie à vie. Voilà.
0: C'est un long chemin où on se tient la main. Voilà. La connaissance de l'autre, l'empathie, le respect, la même philosophie de vie, on va dire.
2: C'est de l'amour. Et je sais pas, c'est essentiel à la vie.
3: Bah, l'amitié, c'est... Bah, bien évidemment, c'est un sentiment entre deux personnes. Plusieurs personnes, d'ailleurs. Et c'est une relation qui s'inscrit dans le, pour que ce soit de l'amitié, qui s'inscrit dans le temps.

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